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1: Alors l'info locale de toutes vos sorties, c'est sur ACX dans Aujourd'hui en Xintry. Nous vous entraînerons à Mercœur par exemple. Et puis avec Marie, nous partirons dans le Cantal à Plot pour du cinéma, à Sérillac, mardi nocturne. La Plot, alors la Plot c'est à côté des Gletons et c'est un concert de chansons d'autrefois. Et puis avec Gisèle sur ACX, les mercredis nocturnes qui commenceront ce mercredi à Argentat. Restez avec

0: c'est le retour de Stromae avec la chanteuse suédoise Tove Lo. Le titre s'intitule Des fleurs et donc on retrouve l'artiste belge à la production sur ce single.
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0: Et oui, ce week-end du 24 au 26 juillet, Aurillac, Corrèze, en fête. Alors ça commence à partir de ce vendredi dès 22h30 avec l'ouverture d'un bal disco avec DJ Florum et DJ Manu, vous le connaissez tous. Et puis le samedi, dès l'après-midi, c'est 14h avec des matchs, match enfant, match vétéran, puis match dansant, non pas du tout, c'est un repas dansant à 20h30 animé par Los Cousinos Band. Et puis le dimanche 26 juillet, c'est la société de chasse d'Aurillac avec une rando pédestre, un trail avec deux parcours au choix. L'inscription, c'est la salle des fêtes, le repas champêtre, c'est à 12h. Tout cela, avec le feu d'artifice qui est annulé, évidemment. Aurillac Corrèze, ce week-end du 24 au 26, c'est la fête et en commençant à partir de 22h30 par un bal avec DJ Manu.
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0: Et dans un instant, nous retrouvons Marie qui nous emmène à Plot dans le Cantal pour un festival cinéma. A tout de suite sur ACX.

0: On ira un titre de Zaz sur ACX, mêlant chansons françaises et jazz, une intensité rare. Et là, on retrouve Marie.
1: Du 31 juillet au 23 août, Festival du Ciné-Club des Montagnes, itinérant et participatif à Plot dans le Cantal. Olivier, vous êtes co-organisateur de l'événement. Comment est venue l'idée d'un festival de cinéma itinérant ?
2: C'est venu il y a 3 ans, en fait, après la création du Ciné-Club des Montagnes autour de Plot et de Saint-Christophe-les-Gorges. On s'est dit que ce serait intéressant de centrer l'été, comme il y a plus de spectateurs l'été, et puis qu'on peut prendre plus de temps aussi, être dans des granges ou en extérieur, faire un festival sur un thème. La première année, c'était le thème de la vache. L'année dernière, on a proposé le thème de la montagne. Et puis, après, on s'est rendu compte que tous les cinéastes qu'on avait convoqués dans notre festival étaient plutôt des hommes. On s'est dit que ça serait intéressant de faire un festival autour des réalisatrices. Et donc, on est parti cette année sur le ciné des réalisatrices, avec la possibilité aussi de faire venir Nourita Vive, donc une cinéaste très, très renommée qui travaille dans le documentaire depuis des dizaines d'années et qui a été la chef opératrice de Agnès Varda, et Maureen Ragoussi, qui est une plasticienne et vidéaste aussi, qui viendra discuter avec Nourita Vive et présenter son magnifique travail, Rappelle-toi Barbara. Donc il y a un ensemble de vidéos, de rencontres et d'entretiens avec des femmes qui ont vécu la Deuxième Guerre mondiale dans différentes situations et différents lieux. Et toutes les deux ont une approche documentaire qui peut être très différente, mais aussi avec des points communs. Donc, on va pouvoir travailler un petit peu sur ce regard et cette écoute de deux réalisatrices. Il y aura aussi le film « Heureux comme Lazaro » d'Alice Rohrbacher le 23 août, qui sera projeté sur le fronton de la chapelle de Saint-Christophe-les-Gorges, dans les gorges de la Maronne, où on accède après 20 minutes de marche à peu près. Et ce sera en partenariat avec une association, Les Chemins de la Maronne, qui organisera une randonnée juste avant. Ça commence donc, oui, le 31 juillet avec Amnet de Chloé Zao, à l'Oratoire de Saint-Christophe, et Persepolis de Marjane Satrapi, donc un hommage et puis un film absolument magnifique qui sera projeté en plein air dans le jardin d'une maison qui est juste en face de l'église de Saint-Christophe-les-Gorges. Donc voilà le programme du ciné des réalisatrices de cette année, avec des rencontres, des moments de convivialité, et puis on espère beaucoup de discussions autour des films.
1: On retrouve donc le vendredi 31 juillet avec le film Amnet de Chloé Zao. Et vous, Olivier, qu'est-ce qui vous plaît le plus dans le ciné-club ?
2: Le plus agréable, c'est d'une part d'accrocher l'écran dans des endroits très différents à l'invitation des particuliers, puisque c'est un ciné-club ou des associations, bien sûr, un ciné-club itinérant et participatif. Il y a cet aspect-là de d'amener le cinéma dans des lieux où il n'est pas habituellement. Et puis l'autre aspect, c'est la discussion qui a lieu après en cercle, dos à l'écran, disons qu'on se réunit, et après avoir vu un petit peu, on discute des films, et là, il se produit des choses aussi vraiment intéressantes, et c'est le côté, je dirais, le plus vivant, le plus social de la soirée, en lien avec le film, avec son thème, avec son esthétique, avec ce qu'il a proposé à la discussion, disons. Donc c'est toujours des moments très agréables, des moments de partage.
1: Du 31 juillet au 23 août, Festival du Ciné-Club des Montagnes, itinérant et participatif à Plot dans le Cantal. Pour plus d'informations, acx-19.fr.
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0: Merci Marie, on vous retrouve tout à l'heure pour Sériac et La Plot.
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0: De blues rock américain, ils ont vendu plus de 70 millions d'albums à travers le monde entier. ZZ Top sur ACX.
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2: 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On vous attend tous motivés, en bonne détente et de bonne humeur.
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0: Il a connu une brillante carrière de tennisman, Yannick Noah sur ACX.
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0: Alors, il n'y a pas que à Argental, les marchés nocturnes, c'est un peu partout, en Corrèze et en Xaintrie, et là, c'est à Cérillac.
2: Le samedi 25 juillet, marché nocturne à Cérillac, marché de producteurs et créateurs locaux. À partir de 18h30, buvette et restauration sur place, spectacle art de la fauconnerie, animation musicale par Patrice Fleury. Le samedi 25 juillet, marché nocturne à Cérillac, marché de producteurs et créateurs locaux.
0: Et puis, il y a un concert à La Plo. Alors, La Plo, c'est en haut, c'est-à-dire c'est à côté des Gletons et c'est à côté d'un lac. C'est très sympa, vous pouvez également y dîner. C'est un concert de chansons d'autrefois avec un pianiste, une chanteuse. C'est très sympa et on peut les apercevoir, on peut les écouter régulièrement en Xaintrie. Et là, c'est à La Plo avec Marie.
2: Samedi 25 juillet, apéro-concert Parlez-moi d'amour à La Plo. Julie et Louis-Olivier présentent les petites histoires des chansons d'autrefois. Au restaurant Chez Tante Pélagie à partir de 18h30. Le Vendao à La Plo. 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
0: Merci d'avoir été avec nous. Merci à toute l'équipe d'ACX. À bientôt. Bonne journée, bonne soirée.

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0: J'ai voulu la chanter en italien pour l'Italie, en anglais, et puis j'ai dit non, c'est en français qu'il faut la chanter.
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0: L'essentiel de l'actualité, la vigilance orange canicule reste active ce mardi dans 6 départements. L'Hérault, le Gard, les Bouches-du-Rhône, le Var, la Haute-Corse et la Corse du Sud. Météo France indique que les fortes chaleurs se maintiennent autour de la Méditerranée. Le gouvernement prépare un nouveau plan forêt qui sera présenté ce mardi par la ministre de la Transition écologique. L'État annonce 438 millions d'euros de crédits dédiés aux forêts, notamment pour leur renouvellement et leur adaptation au changement climatique. L'objectif est d'adapter les forêts françaises aux nouvelles conditions climatiques et de mieux prévenir les départs d'incendie. Le soutien aux énergies renouvelables va représenter une facture de près de 20 milliards d'euros pour l'État sur les années 2026 et 2027. Selon la Commission de régulation de l'énergie, les aides versées aux producteurs d'éolien, de solaire et de biométhane atteindront plus de 12 milliards d'euros cette année. Une dépense en hausse liée au développement des filières renouvelables, mais qui contribue aussi à limiter le coût de l'électricité pour les consommateurs. L'Union européenne assouplit temporairement ses règles contre les émissions de méthane. Bruxelles demande aux États membres de reporter jusqu'en 2029 les amendes visant les entreprises d'hydrocarbures. Une décision justifiée par les tensions au Moyen-Orient et les risques sur l'approvisionnement énergétique.
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1: Bonjour à tous, l'essentiel de l'actualité, l'incendie de Tarado dans le Var est désormais fixé. Il a parcouru près de 200 hectares de terrain. Plus de 350 pompiers restent mobilisés pour éviter toute reprise après une réactivation des flammes lundi. Aujourd'hui, le Var est placé en risque très élevé de feux de forêt, tout comme les Bouches-du-Rhône, le Vaucluse, le Gard et l'Aude. La canicule se poursuit dans le sud-est de la France. 6 départements restent placés en vigilance orange aujourd'hui, dont l'Hérault, le Var, la Corse, mais aussi le Gard et les Bouches-du-Rhône. Les températures peuvent encore frôler les 40 degrés localement. La vigilance orange devrait prendre fin dans la soirée dans le Gard et les Bouches-du-Rhône. La vaccination contre la grippe pourrait bientôt devenir obligatoire pour les soignants. C'est en tout cas ce que recommande la Haute Autorité de Santé, qui souhaite que ce vaccin soit imposé aux professionnels de santé, aux étudiants médicaux et paramédicaux, mais aussi à certains professionnels médico-sociaux en contact avec les personnes fragiles. L'objectif est de réduire les risques de transmission dans les hôpitaux, les EHPAD et les structures accueillant des patients vulnérables. Enfin, l'Espagne a célébré son deuxième titre mondial devant une foule immense à Madrid hier. Entre 1 et 2 millions de personnes ont accueilli les joueurs de la Roja. Et des joueurs espagnols comme Rodri ou Lamine Yamal sont bien placés pour décrocher le ballon d'or.
2: L'actualité s'est terminée et tout de suite la météo sur ACX.
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6: La journée de mardi commence avec un grand soleil, il fera beau. Les températures du matin varieront entre 17 et 28 degrés. Un léger petit vent de nord-nord-est viendra rafraîchir l'Axe-Intrie sans aucune précipitation. Il fera 28 degrés à 13h à Auriac-Corrèze et 27 degrés à Hautefage. Bonne fête à tous les Victors. Quand il pleut le jour de la Saint-Victor, la récolte n'est pas d'or. Belle journée sur ACX.
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que sur le plan professionnel. Gémeaux, votre besoin de tendresse sera amplement comblé par votre partenaire. Les cancers, vous allez puiser dans vos économies pour maintenir vos comptes dans le vert. Les lions, le climat de votre vie conjugale sera au beau fixe. Vierge, vous gagnerez l'admiration et le respect de vos collègues. Balance, un problème administratif pourrait vous obliger à revoir votre budget vacances à la baisse. Et scorpion, visez l'efficacité. Sagittaire, votre vie amoureuse devient plus harmonieuse. Les capricornes, vous avez le soutien de gens influents. Verseau, ne vous attardez pas sur des détails. Enfin les poissons, journée harmonieuse et agréable à vivre, que vous soyez marié ou solitaire. Bonne journée et à demain.

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1: Du soleil encore et toujours au programme aujourd'hui et ça devrait durer toute la journée dans l'Hexagone. Attention tout de même au vent qui va souffler jusqu'à 50 km/h entre la Bretagne et l'Auvergne-Rhône-Alpes en passant par le centre-val de Loire et ça risque de s'accentuer légèrement cet après-midi. Pour les températures ce matin, 17 degrés à Amiens et Alençon, 19 à Paris et à Strasbourg, 20 degrés à Tours et Bourges, 24 à Bordeaux, 25 à Gap et Biarritz, 30 degrés à Marseille. Cet après-midi, il fera jusqu'à 35 degrés à Montpellier.
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1: Bonjour à tous, l'essentiel de l'actualité, l'incendie de Tarado dans le Var est désormais fixé. Il a parcouru près de 200 hectares de terrain. Plus de 350 pompiers restent mobilisés pour éviter toute reprise après une réactivation des flammes lundi. Aujourd'hui, le Var est placé en risque très élevé de feux de forêt, tout comme les Bouches-du-Rhône, le Vaucluse, le Gard et l'Aude. La canicule se poursuit dans le sud-est de la France. 6 départements restent placés en vigilance orange aujourd'hui, dont l'Hérault, le Var, la Corse, mais aussi le Gard et les Bouches-du-Rhône. Les températures peuvent encore frôler les 40 degrés localement. La vigilance orange devrait prendre fin dans la soirée dans le Gard et les Bouches-du-Rhône. La vaccination contre la grippe pourrait bientôt devenir obligatoire pour les soignants. C'est en tout cas ce que recommande la Haute Autorité de Santé qui souhaite que ce vaccin soit imposé aux professionnels de santé, aux étudiants médicaux et paramédicaux, mais aussi à certains professionnels médico-sociaux en contact avec les personnes fragiles. L'objectif est de réduire les risques de transmission dans les hôpitaux, les EHPAD et les structures accueillant des patients vulnérables. Enfin, l'Espagne a célébré son deuxième titre mondial devant une foule immense à Madrid hier. Entre 1 et 2 millions de personnes ont accueilli les joueurs de la Roja. Et des joueurs espagnols comme Rodri ou Lamine Yamal sont bien placés pour décrocher le ballon d'or.

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1: Bonjour à tous, à la une de l'actu sportive. L'Espagne a célébré son deuxième titre mondial devant une foule immense hier à Madrid. Entre 1 et 2 millions de personnes ont accueilli les joueurs de la Roja sur la place de Cibeles. Les joueurs espagnols comme Rodri ou Lamine Yamal sont bien placés pour décrocher le Ballon d'Or. Un mot de cyclisme, top départ cet après-midi pour la 16e étape du Tour de France. Un contre-la-montre individuel de 26 km entre Évian et Thonon-les-Bains. Et les Français entament la dernière semaine de la grande boucle sans la moindre victoire d'étape. Il leur reste 6 occasions pour éviter un zéro pointé, une situation qui ne s'était produite qu'en 1926 et 1999. Et de son côté, Jonas Vingegaard est reparti au Danemark pour se faire opérer de la clavicule après sa lourde chute dimanche. En tennis, Stefanos Tsitsipas renoue enfin avec la victoire. Le Grec a remporté le tournoi de Stade hier en battant le Belge Raphaël Collignon en 3-7. C'est son premier titre depuis près d'un an et demi et le 13e de sa carrière. Enfin, le football anglais a perdu l'une de ses légendes. Kevin Keegan est mort à l'âge de 75 ans des suites d'un cancer. Double ballon d'or en 1978 et 79, l'ancien attaquant de Liverpool avait aussi remporté la Coupe d'Europe des clubs champions en 1977. Voilà pour l'essentiel de l'actu sportive. Bonne journée à tous.
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1: Bonjour à tous, à la une de l'actualité, l'incendie de Tarado dans le Var est désormais fixé. Il a parcouru près de 200 hectares de terrain. Plus de 350 pompiers restent mobilisés pour éviter toute reprise après une réactivation des flammes lundi. Aujourd'hui, le Var est placé en risque très élevé de feux de forêt, tout comme les Bouches-du-Rhône, le Vaucluse, le Gard et l'Aude. Et le gouvernement muscle la protection des forêts en France. Un plan doit être dévoilé aujourd'hui par la ministre de la Transition écologique, Julie Pierret.
2: Oui, et le gouvernement annonce déjà une enveloppe de 438 millions d'euros dédiée aux forêts dans le prochain budget. Cette somme s'inscrit dans le fonds vert qui devrait être porté à 1 milliard d'euros pour aider les territoires à s'adapter au changement climatique. Le ministre délégué à la transition écologique rappelle que les forêts sont désormais en première ligne et ça face au dérèglement climatique. Les épisodes de sécheresse et les incendies touchent désormais des massifs situés au nord de la Loire, autrefois beaucoup moins exposés. L'objectif de ce plan est donc de mieux protéger la biodiversité, renouveler les forêts françaises et renforcer leur adaptation face à un risque d'incendie devenu durable.
1: Merci Julie. La canicule se poursuit dans le sud-est de la France. 6 départements restent placés en vigilance orange aujourd'hui, dont l'Hérault, le Var, la Corse, mais aussi le Gard et les Bouches-du-Rhône. Les températures peuvent encore frôler les 40 degrés localement. La vigilance orange devrait prendre fin dans la soirée dans le Gard et les Bouches-du-Rhône. Tous les prévenus de l'affaire des assistantes d'eurodéputés du Front National se pourvoient en cassation. Ils sont désormais 12, dont Marine Le Pen, Louis Alliot et Nicolas Bay. Le Parlement européen a également saisi la Cour de cassation, contrairement au parquet général. L'Assemblée nationale a adopté le projet de loi d'urgence agricole par 296 voix pour et 224 voix contre. Le texte autorise notamment, sous dérogation, le retour de 2 pesticides interdits en France. Il prévoit aussi de faciliter le stockage de l'eau et la construction de bâtiments d'élevage. Le Sénat doit désormais se prononcer. La vaccination contre la grippe pourrait bientôt devenir obligatoire pour les soignants. C'est en tout cas ce que recommande la Haute Autorité de Santé, qui souhaite que ce vaccin soit imposé aux professionnels de santé, aux étudiants médicaux et paramédicaux, mais aussi à certains professionnels médico-sociaux en contact avec les personnes fragiles. L'objectif est de réduire les risques de transmission dans les hôpitaux, les EHPAD et les structures accueillant des patients vulnérables. Enfin, l'Espagne a célébré son 2e titre mondial devant une foule immense à Madrid hier. Entre 1 et 2 millions de personnes ont accueilli les joueurs de la Roja. Et des joueurs espagnols comme Rodri ou Lamine Yamal sont bien placés pour décrocher le ballon d'or. Voilà pour l'actualité. Bonne journée à tous.
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6: La journée de mardi commence avec un grand soleil, il fera beau. Les températures du matin varieront entre 17 et 28 degrés. Un léger petit vent de nord-nord-est viendra rafraîchir l'Axe-Intrie sans aucune précipitation. Il fera 28 degrés à 13h à Auriac-Corrèze et 27 degrés à Hautefage. Bonne fête à tous les Victors. Quand il pleut le jour de la Saint-Victor, la récolte n'est pas d'or. Belle journée sur ACX.
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0: Bonjour, aujourd'hui 21 juillet, 202e jour de l'année, nous fêtons les Victoires. C'est aussi la fête nationale belge et la journée internationale de la malbouffe. C'est le 21 juillet 1926 que naissait Sim, disparu en septembre 2009, et le 21 juillet 1951, naissance de l'acteur Robin Williams qui nous a quittés en août 2014. Joyeux anniversaire au chanteur Cat Stevens, né le 21 juillet 1948 comme Hubert Félix Thiéfen. Fabienne Egal, ancienne speakerine et co-animatrice de Tournée Manège, est née elle en 1954. Joyeux anniversaire à une artiste peintre qui fut aussi animatrice télé entre 1986 et 1993, Caroline Tresca, née en 1959. À Charlotte Gainsbourg, née en 1971, et à Sarah Biasini, née le 21 juillet 1977. C'est aussi le 21 juillet 2013 que nous quittait le réalisateur Denis de la Patellière, né en mars 1921, et en 2023, décès du chanteur américain Tony Bennett, né en août 1926. Le 21 juillet 1831, Léopold Ier de Belgique prête serment. En 1906, Alfred Dreyfus est réintégré dans l'armée française et fait chevalier de la Légion d'honneur. En 2007, c'est la sortie anglaise du dernier tome des aventures de Harry Potter, Harry Potter and the Deathly Hallows. En 2013, après 20 ans de règne, le roi Albert II de Belgique abdique en faveur de son fils, le prince Philippe. En 2016, Johnny donne son 90e et dernier concert de la tournée Restez Vivant Tour au Théâtre Antique de Vienne. Ce fut aussi son dernier concert solo. Enfin, le 21 juillet 2021, le port marchand de Liverpool en Angleterre perd son inscription au patrimoine mondial de l'UNESCO. Le dicton du jour, quand il pleut à la Saint-Victor, la récolte n'est pas d'or. Demain, vous penserez à fêter les Marie-Madeleine.
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1: Du soleil encore et toujours au programme aujourd'hui et ça devrait durer toute la journée dans l'Hexagone. Attention tout de même au vent qui va souffler jusqu'à 50 km/h entre la Bretagne et l'Auvergne-Rhône-Alpes en passant par le centre-val de Loire et ça risque de s'accentuer légèrement cet après-midi. Pour les températures ce matin, 17 degrés à Amiens et Alençon, 19 à Paris et à Strasbourg, 20 degrés à Tours et Bourges, 24 à Bordeaux, 25 à Gap et Biarritz, 30 degrés à Marseille. Cet après-midi, il fera jusqu'à 35 degrés à Montpellier.
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1: Bonjour à tous, l'essentiel de l'actualité, l'incendie de Tarado dans le Var est désormais fixé. Il a parcouru près de 200 hectares de terrain. Plus de 350 pompiers restent mobilisés pour éviter toute reprise après une réactivation des flammes lundi. Aujourd'hui, le Var est placé en risque très élevé de feux de forêt, tout comme les Bouches-du-Rhône, le Vaucluse, le Gard et l'Aude. La canicule se poursuit dans le sud-est de la France. 6 départements restent placés en vigilance orange aujourd'hui, dont l'Hérault, le Var, la Corse, mais aussi le Gard et les Bouches-du-Rhône. Les températures peuvent encore frôler les 40 degrés localement. La vigilance orange devrait prendre fin dans la soirée dans le Gard et les Bouches-du-Rhône. La vaccination contre la grippe pourrait bientôt devenir obligatoire pour les soignants. C'est en tout cas ce que recommande la Haute Autorité de Santé qui souhaite que ce vaccin soit imposé aux professionnels de santé, aux étudiants médicaux et paramédicaux, mais aussi à certains professionnels médico-sociaux en contact avec les personnes fragiles. L'objectif est de réduire les risques de transmission dans les hôpitaux, les EHPAD et les structures accueillant des patients vulnérables. Enfin, l'Espagne a célébré son deuxième titre mondial devant une foule immense à Madrid hier. Entre 1 et 2 millions de personnes ont accueilli les joueurs de la Roja. Et des joueurs espagnols comme Rodri ou Lamine Yamal sont bien placés pour décrocher le ballon d'or.
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1: Et en ce mardi 21 juillet, bonne fête aux Victor, les Béliers. L'impact des astres s'avérera extrêmement positif pour vos amours.
2: Taureau, vous allez aborder un tournant bénéfique sur le plan professionnel.
3: Gémeaux, votre besoin de tendresse sera amplement comblé par votre partenaire.
4: Les cancers, vous allez puiser dans vos économies pour maintenir vos comptes dans le vert.
5: Les lions, le climat de votre vie conjugale sera au beau fixe.
6: Vierge, vous gagnerez l'admiration et le respect de vos collègues.
7: Balance, un problème administratif pourrait vous obliger à revoir votre budget vacances à la baisse.
8: Et scorpion, visez l'efficacité.
9: Sagittaire, votre vie amoureuse devient plus harmonieuse.
10: Les capricornes, vous avez le soutien de gens influents.
11: Verseau, ne vous attardez pas sur des détails.
12: Enfin les poissons, journée harmonieuse et agréable à vivre, que vous soyez marié ou solitaire.
13: Bonne journée et à demain.
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1: Bonjour les Corréziennes, les Corréziens, bonjour les vacancières, les vacanciers. On vous attend samedi 25 juillet à partir de 9h du matin à la fête de l'étang de Laborde. L'étang de Laborde, c'est un joli étang à La Roche-Canillac et Dumont, entre les deux communes. Et c'est la fête de l'étang. Le matin et l'après-midi, un vide-grenier géant, un marché artisanal avec 60 exposants déjà. Toute la journée, des animations et le soir, un repas, un concert avec le duo Eclipse et bien sûr, un bal disco. À bientôt, fête de l'étang de Laborde, samedi 25 juillet.
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1: Bonjour à tous, à la une de l'actualité, les réseaux sociaux bientôt interdits aux moins de 15 ans en France. Députés et sénateurs se sont accordés sur un texte qui sera soumis au vote définitif aujourd'hui. Les plateformes vont devoir vérifier l'âge de leurs utilisateurs. Les moins de 15 ans ne pourront plus créer de compte dès la rentrée, puis les comptes existants devront être supprimés d'ici la fin de l'année, une mesure inédite en Europe. Le travail des 350 pompiers continue ce matin sur les communes de Tarado et des Arcs dans le Var pour éviter une reprise des flammes. L'incendie est fixé depuis hier. Il a parcouru près de 200 hectares. Aujourd'hui, le Var est placé en risque très élevé de feux de forêt, tout comme les Bouches-du-Rhône, le Vaucluse, le Gard et l'Aude. Les autorités appellent encore les Français à la prudence pour éviter les risques d'incendie. Écoutez Simon Babre, le préfet du Var.
2: Je ne peux que redoubler les consignes de prudence. Les barbecues sont absolument proscrits. Les cendres, les mégots jetés par les fenêtres des voitures sont absolument interdits. Je viens moi-même de sermonner un automobiliste que je suivais sur la route départementale il y a un quart d'heure. Il faut que ces comportements cessent, d'autant plus que les prochaines journées vont de nouveau être des journées à risque avec une recrudescence du vent d'ouest qui, vous le savez, est très chaud, provoque un effet de feune et ravive les embrasements lorsqu'il y en a. Et puis nous avons en fin de semaine une période encore plus critique que celle que nous avons connue en ce début de semaine que nous prévoit Météo France.
1: Voilà le préfet du Var qui appelle à la prudence. Soyez donc vigilants. La canicule se poursuit dans le sud-est. 6 départements restent placés en vigilance orange aujourd'hui, dont l'Hérault, le Var, la Corse, mais aussi le Gard et les Bouches-du-Rhône. Les températures peuvent encore frôler les 40 degrés localement. La vigilance orange devrait prendre fin ce soir dans le Gard et les Bouches-du-Rhône. Pas de retour au calme au Moyen-Orient. Les gardiens de la révolution iranien affirment avoir frappé de nouvelles cibles militaires américaines à Bahreïn et au Koweït. De leur côté, les États-Unis annoncent avoir mené des frappes contre des centres de commandement, des sites de missiles et des installations militaires iraniennes en réponse aux attaques visant la navigation dans le détroit d'Ormuz. On termine par du sport et du cyclisme. Top départ cet après-midi pour la 16e étape du Tour de France. Un contre-la-montre individuel de 26 km entre Évian et Thonon-les-Bains. Tadej Pogacar est toujours en jaune. Voilà pour l'essentiel de l'actualité. Passez une très belle journée.
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7: La journée de mardi commence avec un grand soleil, il fera beau. Les températures du matin varieront entre 17 et 28 degrés. Un léger petit vent de nord-nord-est viendra rafraîchir la Saintry sans aucune précipitation. Il fera 28 degrés à 13h à Auriac-Corrèze et 27 degrés à Hautefage. Bonne fête à tous les Victors. Quand il pleut le jour de la Saint-Victor, la récolte n'est pas d'or. Belle journée sur ACX.
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1: 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Venez découvrir ou redécouvrir le répertoire théâtral classique et contemporain, en plein air, dans un des plus beaux villages de France. 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

0: Les échappées vertes tous les mercredis de l'été à 18h à Argentat. Benjamin Potel, vous êtes guide nature, c'est vous qui proposez ces balades. Mais pour commencer, en quoi ça consiste le métier de guide nature?
1: Eh bien, guide nature, c'est faire découvrir, ressentir la nature, la faune, la flore locale, pour donner envie de s'y intéresser et de la préserver.
0: Les mercredis de l'été, vous proposez des balades à la découverte du patrimoine naturel des bords de la Dordogne. Ça s'appelle les échappées vertes, c'est sur réservation. Le départ se fait à 18h, le parcours est facile, environ 1,6 km. Benjamin, qu'est-ce qu'on va avoir pendant ces balades?
1: Eh bien, j'avais envie de faire un peu le pendant des balades du mardi sur le patrimoine historique et bâti très riche d'Argentat, qui est assuré par la mairie. Donc là, je propose de découvrir de la faune, de la flore, plus ou moins commune, sur les deux rives, une rive plus ombragée avec des plus grands arbres, une rive plus exposée au soleil avec des espèces un peu plus méditerranéennes dans l'esprit. Donc on va voir tout ça avec les petits, avec les grands, avec des petits filets et tout, des boîtes loupes aussi pour observer les animaux, goûter les plantes, sentir les plantes, connaître leurs propriétés thérapeutiques.
0: Qu'est-ce qui vous plaît le plus dans le métier de guide nature?
1: Eh ben, c'est justement cette transmission des savoirs et cet échange aussi, parce que quand je fais des sorties, j'aime beaucoup que des anecdotes me soient données aussi par les locaux ou les touristes sur leur manière de voir et leurs expériences qu'ils ont eues avec les plantes ou les animaux.
0: Benjamin Potel, est-ce que vous avez une anecdote à nous raconter sur ce qui peut se passer pendant ces balades?
1: Eh bien, moi, j'aime bien quand on se met tous ensemble sur le pont, regarder le cours même de la Dordogne et voir ces grands herbiers flottants qui sont en fleurs au printemps, là. Donc, la floraison sera passée. Ça s'appelle des renoncules d'eau. On les aime plus ou moins parce qu'elles gênent les usages parfois, mais sachez que ce sont des vrais trésors qui sont gages d'une bonne qualité d'eau et qui renferment énormément de petites bêtes, notamment des larves de libellules et d'éphémères, donc des herbiers importants pour la Dordogne.
0: Tous les mercredis de l'été, balade à la découverte du patrimoine naturel des bords de la Dordogne. Ça s'appelle les échappées vertes, c'est sur réservation. Le départ se fait à 18h, le parcours est facile. Benjamin propose d'autres balades dans les environs. Pour plus d'informations, bp3v.org. bp3v.org. Merci Benjamin Potel.
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1: Du soleil encore et toujours au programme aujourd'hui et ça devrait durer toute la journée dans l'Hexagone. Attention tout de même au vent qui va souffler jusqu'à 50 km/h entre la Bretagne et l'Auvergne-Rhône-Alpes en passant par le centre-val de Loire et ça risque de s'accentuer légèrement cet après-midi. Pour les températures ce matin, 17 degrés à Amiens et Alençon, 19 à Paris et à Strasbourg, 20 degrés à Tours et Bourges, 24 à Bordeaux, 25 à Gap et Biarritz, 30 degrés à Marseille. Cet après-midi, il fera jusqu'à 35 degrés à Montpellier.
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3: Bonjour à tous, à la une de l'actualité, les réseaux sociaux bientôt interdits aux moins de 15 ans en France. Députés et sénateurs se sont accordés sur un texte qui sera soumis au vote définitif aujourd'hui. Les plateformes vont devoir vérifier l'âge de leurs utilisateurs. Les moins de 15 ans ne pourront plus créer de compte dès la rentrée, puis les comptes existants devront être supprimés d'ici la fin de l'année, une mesure inédite en Europe. Le travail des 350 pompiers continue ce matin sur les communes de Tarado et des Arcs dans le Var pour éviter une reprise des flammes. L'incendie est fixé depuis hier. Il a parcouru près de 200 hectares. Aujourd'hui, le Var est placé en risque très élevé de feux de forêt, tout comme les Bouches-du-Rhône, le Vaucluse, le Gard et l'Aude. Pas de retour au calme au Moyen-Orient. Les gardiens de la révolution iranien affirment avoir frappé de nouvelles cibles militaires américaines à Bahreïn et au Koweït. De leur côté, les États-Unis annoncent avoir mené des frappes contre des centres de commandement, des sites de missiles et des installations militaires iraniennes en réponse aux attaques visant la navigation dans le détroit d'Ormuz. On termine par du sport et du cyclisme. La 16e étape du Tour de France aujourd'hui avec un contre-la-montre individuel de 26 km entre Évian et Thonon-les-Bains.
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1: Bonjour à tous, à la une de l'actu sportive. L'Espagne a célébré son deuxième titre mondial devant une foule immense hier à Madrid. Entre 1 et 2 millions de personnes ont accueilli les joueurs de la Roja sur la place de Cibeles. Les joueurs espagnols comme Rodri ou Lamine Yamal sont bien placés pour décrocher le Ballon d'Or. Un mot de cyclisme, top départ cet après-midi pour la 16e étape du Tour de France. Un contre-la-montre individuel de 26 km entre Évian et Thonon-les-Bains. Et les Français entament la dernière semaine de la grande boucle sans la moindre victoire d'étape. Il leur reste 6 occasions pour éviter un zéro pointé, une situation qui ne s'était produite qu'en 1926 et 1999. Et de son côté, Jonas Vingegaard est reparti au Danemark pour se faire opérer de la clavicule après sa lourde chute dimanche. En tennis, Stefanos Tsitsipas renoue enfin avec la victoire. Le grec a remporté le tournoi de Stade hier en battant le belge Raphaël Collignon en 3-7. C'est son premier titre depuis près d'un an et demi et le 13e de sa carrière. Enfin, le football anglais a perdu l'une de ses légendes. Kevin Keegan est mort à l'âge de 75 ans des suites d'un cancer. Double ballon d'or en 1978 et 79, l'ancien attaquant de Liverpool avait aussi remporté la Coupe d'Europe des clubs champions en 1977. Voilà pour l'essentiel de l'actu sportive. Bonne journée à tous.
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2: Voici ma sélection télé pour ce mardi 21 juillet avec ce soir sur TF1, Le Transporteur avec Jason Statham. Sur France 2, Vision, film avec Diane Kruger. Sur France 3, OPJ, la série française avec Claire Borotra. Sur M6, Zone Interdite, Côte d'Azur, ses secrets pour faire revenir les ultra-riches. C'est présenté par Ophélie Meunier. Sur France 4, Le Concert de Paris, en rediffusion, c'est présenté par Stéphane Bern. Sur W9, les 20 chansons de comédie musicale préférées des Français, documentaire, à partir de 21h10. Sur TFX, Les Cadors, film inédit en clair, avec Grégoire Ludig et Jean-Paul Rouve. Ce soir sur C-Star, les 40 ans de Juste pour Rire, le festival, première et deuxième partie, présenté par Florence Foresti. Sur T18, le téléfilm Napoléon, avec Christian Clavier. Et enfin sur TF1, série film, la série Balthazar, avec Thomas Sisley. Bon zapping!
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1: Bonjour à tous, à la une de l'actualité, les réseaux sociaux bientôt interdits aux moins de 15 ans en France. Députés et sénateurs se sont accordés sur un texte qui sera soumis au vote définitif aujourd'hui. Les plateformes vont devoir vérifier l'âge de leurs utilisateurs. Les moins de 15 ans ne pourront plus créer de compte dès la rentrée, puis les comptes existants devront être supprimés d'ici la fin de l'année, une mesure inédite en Europe. Le travail des 350 pompiers continue ce matin sur les communes de Tarado et des Arcs dans le Var pour éviter une reprise des flammes. L'incendie est fixé depuis hier. Il a parcouru près de 200 hectares. Aujourd'hui, le Var est placé en risque très élevé de feux de forêt, tout comme les Bouches-du-Rhône, le Vaucluse, le Gard et l'Aude. Les autorités appellent encore les Français à la prudence pour éviter les risques d'incendie. Écoutez Simon Babre, le préfet du Var.
2: Je ne peux que redoubler les consignes de prudence. Les barbecues sont absolument proscrits. Les cendres, les mégots jetés par les fenêtres des voitures sont absolument interdits. Je viens moi-même de sermonner un automobiliste que je suivais sur la route départementale il y a un quart d'heure. Il faut que ces comportements cessent, d'autant plus que les prochaines journées vont de nouveau être des journées à risque avec une recrudescence du vent d'ouest qui, vous le savez, est très chaud, provoque un effet de fun et ravive les embrasements lorsqu'il y en a. Et puis nous avons en fin de semaine une période encore plus critique que celle que nous avons connue en ce début de semaine, que nous prévoit Météo France.
1: Voilà le préfet du Var qui appelle à la prudence. Soyez donc vigilants. La canicule se poursuit dans le sud-est. 6 départements restent placés en vigilance orange aujourd'hui, dont l'Hérault, le Var, la Corse, mais aussi le Gard et les Bouches-du-Rhône. Les températures peuvent encore frôler les 40 degrés localement. La vigilance orange devrait prendre fin ce soir dans le Gard et les Bouches-du-Rhône. Pas de retour au calme au Moyen-Orient. Les gardiens de la révolution iranien affirment avoir frappé de nouvelles cibles militaires américaines à Bahreïn et au Koweït. De leur côté, les États-Unis annoncent avoir mené des frappes contre des centres de commandement, des sites de missiles et des installations militaires iraniennes en réponse aux attaques visant la navigation dans le détroit d'Ormuz. On termine par du sport et du cyclisme. Top départ cet après-midi pour la 16e étape du Tour de France. Un contre-la-montre individuel de 26 km entre Évian et Thonon-les-Bains. Tadej Pogacar est toujours en jaune. Voilà pour l'essentiel de l'actualité. Passez une très belle journée.
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0: Du soleil encore et toujours au programme aujourd'hui et ça devrait durer toute la journée dans l'Hexagone. Attention tout de même au vent qui va souffler jusqu'à 50 km/h entre la Bretagne et l'Auvergne-Rhône-Alpes en passant par le centre Val-de-Loire et ça risque de s'accentuer légèrement cet après-midi. Pour les températures ce matin, 17 degrés à Amiens et Alençon, 19 à Paris et à Strasbourg, 20 degrés à Tours et Bourges, 24 à Bordeaux, 25 à Gap et Biarritz, 30 degrés à Marseille. Cet après-midi, il fera jusqu'à 35 degrés à Montpellier.
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0: Bonjour, aujourd'hui 21 juillet, 202e jour de l'année, nous fêtons les Victoires. C'est aussi la fête nationale belge et la journée internationale de la malbouffe. C'est le 21 juillet 1926 que naissait Sim, disparu en septembre 2009, et le 21 juillet 1951, naissance de l'acteur Robin Williams, qui nous a quittés en août 2014. Joyeux anniversaire au chanteur Cat Stevens, né le 21 juillet 1948 comme Hubert Félix Thiéfaine, Fabienne Egal, ancienne speakerine et co-animatrice de Tournée Manège, est née elle en 1954. Joyeux anniversaire à une artiste peintre qui fut aussi animatrice télé entre 1986 et 1993, Caroline Tresca, née en 1959. À Charlotte Gainsbourg, née en 1971, et à Sarah Biasini, née le 21 juillet 1977. C'est aussi le 21 juillet 2013 que nous quittait le réalisateur Denis de la Patellière, né en mars 1921, et en 2023, décès du chanteur américain Tony Bennett, né en août 1926. Le 21 juillet 1831, Léopold Ier de Belgique prête serment. En 1906, Alfred Dreyfus est réintégré dans l'armée française et fait chevalier de la Légion d'honneur. En 2007, c'est la sortie anglaise du dernier tome des aventures de Harry Potter, Harry Potter and the Deathly Hallows. En 2013, après 20 ans de règne, le roi Albert II de Belgique abdique en faveur de son fils, le prince Philippe. En 2016, Johnny donne son 90e et dernier concert de la tournée Restez Vivant Tour au Théâtre Antique de Vienne. Ce fut aussi son dernier concert solo. Enfin, le 21 juillet 2021, le port marchand de Liverpool en Angleterre perd son inscription au patrimoine mondial de l'UNESCO. Le dicton du jour, quand il pleut à la Saint-Victor, la récolte n'est pas d'or. Demain, vous penserez à fêter les Marie-Madeleine.
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0: affreux, sale et méchant, Benjamin Potel.
1: Depuis des centaines d'années, vous les hommes racontez des histoires abracadabrantes sur des animaux de mon type, en Xintrie comme ailleurs. Parmi les réactions les plus courantes, quand vous me croisez, trônent les célèbres « sauf qui peut », « quelle horreur » ou encore « je vais chercher la pelle ». Vous allez jusqu'à me dépeindre en animal gigantesque, le coulobre, capable de faire chavirer les bateaux des gabariers sur la Dordogne puis de dévorer ces derniers. Ou bien m'accuser d'avoir engendré le basilic, ce monstre perfide et sanguinaire donnant tant de fil à retordre à Harry Potter. Pourtant, durant l'Antiquité, j'étais vu comme un animal sacré en Égypte. Et l'une de mes plus proches cousines était représentée aux côtés du dieu de la médecine, vénéré par les Grecs et les Romains. C'est d'ailleurs cette même représentation que l'on trouve encore à ce jour sur bon nombre d'enseignes de pharmacie. Quant à ma prétendue dangerosité, il est temps que je rétablisse la vérité sans pour autant vous obliger à m'avaler. Non, je ne suis pas une espèce venimeuse et encore moins mortelle. D'ailleurs, quand je vous crois, je préfère faire la morte pour éviter les problèmes. Je ne me nourris donc pas d'hommes, mais plutôt d'amphibiens, de poissons et de petits rongeurs. Mon corps longiligne et brillant peut atteindre 1,50 m, ce qui peut quand même impressionner quand vous tombez sur moi. D'autant que j'ai la fâcheuse tendance à me plaire autour de chez vous, notamment dans les endroits bien exposés, chauds et humides. Le compost ou le fumier sont pour ma femelle les endroits idéaux pour pondre, après s'être accouplée en automne et ou au printemps. L'éclosion des jeunes aura lieu si tout va bien 1 à 2 mois plus tard. À leur tour, ils pourront se reproduire au bout de 4 ans et vivre jusqu'à 8, si tout va bien. Car vu ma réputation, mon attraction pour les zones humides et les proies pesticidées, mes populations ne sont pas au mieux. Et le fait que je sois une espèce protégée n'y change pas grand-chose. Là, je pense que vous m'avez reconnu, moi le serpent aux pupilles bien rondes, portant un beau collier crème autour du cou et nageant excellemment. Je suis, la couleuvre à collier, désormais appelée couleuvre helvétique par les scientifiques. Si vous me croisez prochainement autour de chez vous en Xintrie, merci de faire preuve de bienveillance à mon égard. Je peux comprendre que vous ayez autant peur de moi que j'ai peur de vous. Aussi vaut-il mieux mettre le compost, les ballots de paille, les tas de bois, d'herbes et de pierres à bonne distance. De votre habitation, je précise, car ma proximité du potager ne peut vous être que fort utile. Au point que vous conviendrez que moi, couleuvre helvétique, je ne suis en rien une bestiole affreuse, sale et méchante.
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1: 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Repas suivi d'une soirée festive. Samedi 1er août, fête et spectacle équestre à Saint-Julien-aux-Bois. 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
1: Bonjour à tous, à la une de l'actualité, les réseaux sociaux bientôt interdits aux moins de 15 ans en France. Députés et sénateurs se sont accordés sur un texte qui sera soumis au vote définitif aujourd'hui. Les plateformes vont devoir vérifier l'âge de leurs utilisateurs. Les moins de 15 ans ne pourront plus créer de compte dès la rentrée, puis les comptes existants devront être supprimés d'ici la fin de l'année, une mesure inédite en Europe. Le travail des 350 pompiers continue ce matin sur les communes de Tarado et des Arcs dans le Var pour éviter une reprise des flammes. L'incendie est fixé depuis hier. Il a parcouru près de 200 hectares. Aujourd'hui, le Var est placé en risque très élevé de feux de forêt, tout comme les Bouches-du-Rhône, le Vaucluse, le Gard et l'Aude. Les autorités appellent encore les Français à la prudence pour éviter les risques d'incendie. Écoutez Simon Babre, le préfet du Var.
2: Je ne peux que redoubler les consignes de prudence. Les barbecues sont absolument proscrits. Les cendres, les mégots jetés par les fenêtres des voitures sont absolument interdits. Je viens moi-même de sermonner un automobiliste que je suivais sur la route départementale il y a un quart d'heure. Il faut que ces comportements cessent, d'autant plus que les prochaines journées vont de nouveau être des journées à risque avec une recrudescence du vent d'ouest qui, vous le savez, est très chaud, provoque un effet de fun et ravive les embrasements lorsqu'il y en a. Et puis nous avons en fin de semaine une période encore plus critique que celle que nous avons connue en ce début de semaine que nous prévoit Météo France.
1: Voilà le préfet du Var qui appelle à la prudence. Soyez donc vigilants. La canicule se poursuit dans le sud-est. 6 départements restent placés en vigilance orange aujourd'hui, dont l'Hérault, le Var, la Corse, mais aussi le Gard et les Bouches-du-Rhône. Les températures peuvent encore frôler les 40 degrés localement. La vigilance orange devrait prendre fin ce soir dans le Gard et les Bouches-du-Rhône. Pas de retour au calme au Moyen-Orient. Les gardiens de la révolution iranien affirment avoir frappé de nouvelles cibles militaires américaines à Bahreïn et au Koweït. De leur côté, les États-Unis annoncent avoir mené des frappes contre des centres de commandement, des sites de missiles et des installations militaires iraniennes en réponse aux attaques visant la navigation dans le détroit d'Ormuz. On termine par du sport et du cyclisme. Top départ cet après-midi pour la 16e étape du Tour de France. Un contre-la-montre individuel de 26 km entre Évian et Thonon-les-Bains. Tadej Pogacar est toujours en jaune. Voilà pour l'essentiel de l'actualité. Passez une très belle journée.
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4: Bonjour à tous. Alors le Tour a soufflé hier en Haute-Savoie, mais la course reprend aujourd'hui avec un contre-la-montre explosif. 26,1 km entre Évian-les-Bains et Thonon-les-Bains, un parcours exigeant où chaque seconde comptera. Tadej Pogacar, solide leader avec 5 minutes d'avance sur Remco Evenepoel, va devoir gérer son effort pour conserver le maillot jaune. Côté français, Paul Sexa, quatrième du général, à seulement quelques minutes du podium, devra tout donner pour résister à la pression. Ce chrono pourrait tout bouger dans la hiérarchie. Demain, une étape de plaine de 174 km entre Chambéry et Voiron pour les sprinteurs. Mais les regards sont déjà braqués sur la haute montagne. Orcières-Merlette jeudi, puis le double Alpes d'Huez vendredi et samedi. La grande boucle s'annonce torride. Belle écoute!
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8: La journée de mardi commence avec un grand soleil, il fera beau. Les températures du matin varieront entre 17 et 28 degrés. Un léger petit vent de nord-nord-est viendra rafraîchir l'Axe-Intrie sans aucune précipitation. Il fera 28 degrés à 13h à Auriac-Corrèze et 27 degrés à Hautefage. Bonne fête à tous les Victors. 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Belle journée sur ACX.
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1: Bonjour à tous. L'essentiel de l'actualité, vigilance maximale sur le pourtour méditerranéen. Les Bouches-du-Rhône, le Var, le Vaucluse, le Gard et l'Aude sont placés au niveau de risque très élevé pour les feux de forêt. 30 autres départements sont en risque élevé. Depuis le début de l'année, près de 40 000 hectares de terrain sont partis en fumée en France. Un policier a été gravement blessé cette nuit lors d'un refus d'obtempérer à Marseille. En tentant de stopper un véhicule en fuite avec un dispositif de barrage au sol, il a été percuté et projeté sur une vingtaine de mètres. Ses jours ne sont désormais plus en danger. Le conducteur de 18 ans et ses trois passagers âgés de 13 à 16 ans ont été interpellés et placés en garde à vue. La loi sur l'interdiction des réseaux sociaux pour les moins de 15 ans doit être adoptée définitivement aujourd'hui par les députés. Les plateformes devront vérifier l'âge des utilisateurs. Et le texte prévoit aussi l'interdiction du téléphone portable dans les lycées, avec quelques exceptions. Un mot de cyclisme, top départ cet après-midi pour la 16e étape du Tour de France, un contre-la-montre individuel de 26 km entre Évian et Thonon-les-Bains. De son côté, Jonas Vingegaard est reparti au Danemark pour se faire opérer de la clavicule après sa lourde chute dimanche.
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1: Le soleil est toujours largement présent pour le reste de la journée sur le territoire, avec tout de même quelques passages nuageux dans les Hauts-de-France, en Alsace et sur le pourtour méditerranéen. Et le vent, il va continuer à souffler sur l'ensemble du territoire, des rafales de 40 à 60 km/h. La température cet après-midi, 23 degrés attendus à Amiens, 25 degrés à Reims, à Strasbourg et à Paris, 28 degrés à Lyon, 31 à Montélimar, 32 à La Rochelle et 35 degrés, c'est le maximum à Montpellier et à Perpignan.
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1: 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On vous attend tous motivés, en bonne détente et de bonne humeur.
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1: Bonjour à tous, à la une de l'actualité, les réseaux sociaux bientôt interdits aux moins de 15 ans en France. Députés et sénateurs se sont accordés sur un texte qui sera soumis au vote définitif aujourd'hui. Les plateformes vont devoir vérifier l'âge de leurs utilisateurs. Les moins de 15 ans ne pourront plus créer de compte dès la rentrée, puis les comptes existants devront être supprimés d'ici la fin de l'année, une mesure inédite en Europe. Le travail des 350 pompiers continue ce matin sur les communes de Tarado et des Arcs dans le Var pour éviter une reprise des flammes. L'incendie est fixé depuis hier. Il a parcouru près de 200 hectares. Aujourd'hui, le Var est placé en risque très élevé de feux de forêt, tout comme les Bouches-du-Rhône, le Vaucluse, le Gard et l'Aude. Les autorités appellent encore les Français à la prudence pour éviter les risques d'incendie. Écoutez Simon Babre, le préfet du Var.
2: Je ne peux que redoubler les consignes de prudence. Les barbecues sont absolument proscrits. Les cendres, les mégots jetés par les fenêtres des voitures sont absolument interdits. Je viens moi-même de sermonner un automobiliste que je suivais sur la route départementale il y a un quart d'heure. Il faut que ces comportements cessent, d'autant plus que les prochaines journées vont de nouveau être des journées à risque avec une recrudescence du vent d'ouest qui, vous le savez, est très chaud, provoque un effet de feune et ravive les embrasements lorsqu'il y en a. Et puis nous avons en fin de semaine une période encore plus critique que celle que nous avons connue en ce début de semaine que nous prévoit Météo France.
1: Voilà le préfet du Var qui appelle à la prudence. Soyez donc vigilants. La canicule se poursuit dans le sud-est. 6 départements restent placés en vigilance orange aujourd'hui, dont l'Hérault, le Var, la Corse, mais aussi le Gard et les Bouches-du-Rhône. Les températures peuvent encore frôler les 40 degrés localement. La vigilance orange devrait prendre fin ce soir dans le Gard et les Bouches-du-Rhône. Pas de retour au calme au Moyen-Orient. Les gardiens de la révolution iranien affirment avoir frappé de nouvelles cibles militaires américaines à Bahreïn et au Koweït. De leur côté, les États-Unis annoncent avoir mené des frappes contre des centres de commandement, des sites de missiles et des installations militaires iraniennes en réponse aux attaques visant la navigation dans le détroit d'Ormuz. On termine par du sport et du cyclisme. Top départ cet après-midi pour la 16e étape du Tour de France. Un contre-la-montre individuel de 26 km entre Évian et Thonon-les-Bains. Tadej Pogacar est toujours en jaune. Voilà pour l'essentiel de l'actualité. Passez une très belle journée.
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3: Bonjour à tous. Alors le Tour a soufflé hier en Haute-Savoie, mais la course reprend aujourd'hui avec un contre-la-montre explosif. 26,1 km entre Évian-les-Bains et Thonon-les-Bains, un parcours exigeant où chaque seconde comptera. Tadej Pogacar, solide leader avec 5 minutes d'avance sur Remco Evenepoel, va devoir gérer son effort pour conserver le maillot jaune. Côté français, Paul Sexa, quatrième du général, à seulement quelques minutes du podium, devra tout donner pour résister à la pression. Ce chrono pourrait tout bouger dans la hiérarchie. Demain, une étape de plaine de 174 km entre Chambéry et Voiron pour les sprinteurs. Mais les regards sont déjà braqués sur la haute montagne. Orcières-Merlette jeudi, puis le double Alpe d'Huez vendredi et samedi. La grande boucle s'annonce torride. Belle écoute.
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7: La journée de mardi commence avec un grand soleil, il fera beau. Les températures du matin varieront entre 17 et 28 degrés. Un léger petit vent de nord-nord-est viendra rafraîchir la Saintrie sans aucune précipitation. Il fera 28 degrés à 13h à Auriac-Corrèze et 27 degrés à Hautefage. Bonne fête à tous les Victor. Quand il pleut le jour de la Saint-Victor, la récolte n'est pas d'or. Belle journée.
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9: Bienvenue sur votre radio ACX. C'est aujourd'hui en Xaintrie jusqu'à 12h30 avec vous. Nous partageons l'actualité de vos sorties locales à travers la Xaintrie et ses environs. Au fil de la musique, nous traverserons Argentat, La Plau, Saint-Christophe, Les Gorges, La Roquebrune dans le Cantal avec Marie sur ACX. Enfin bref, vous restez avec nous. On part à Sérillac dans quelques instants.

0: Et moi aussi, je suis prêt à t'aimer avec Ritza sur ACX.
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0: Et c'est à Sérillac, ce samedi à 18h30, lors du marché nocturne de producteurs locaux et artisanaux. Dans le bourg, Philippe Artel et son équipe vous présenteront leur spectacle « Vol libre, art de la fauconnerie ». L'entrée est gratuite. Alors attention, nos amis les chiens ne sont pas admis pour un bon déroulement du spectacle. Le spectacle dure 45 minutes. Buvette et petite restauration sur place, bien entendu. Alors ce samedi à Sérillac, venez profiter du marché nocturne de producteurs locaux et artisanaux, tout en participant tout en regardant ce spectacle à 18h30 sur le vol libre art de la fauconnerie.
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0: Et comme chaque année à la Roquebrue au mois d'août, c'est le festival de Boogie Woogie international. Et c'est avec Marie que nous entendrons tout cela juste après ce titre.

0: Quand l'univers de Bob Moran, ce deuxième single sorti en 1982 du groupe parisien Indochine, a lancé leur carrière.
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0: Et Marie, nous vous entraînons à La Roquebrou. Et non, vous nous entraînez à La Roquebrou pour le festival Boogie Woogie.
2: Du 5 au 9 août, festival de Boogie Woogie à La Roquebrou. Thierry Calmans, vous êtes président de l'association Boogie Woogie Cantal Auvergne qui porte le festival. Est-ce que vous pouvez nous raconter l'origine de ce festival?
3: Au départ, c'est un monsieur qui s'appelle Jean-Paul Amouroux qui habitait sur Aurillac et qui avait un ami d'enfance sur La Roquebrou en 1997. Ils ont fait une première intervention, une première présentation du boogie dans la salle des fêtes. Il y avait 200 personnes. Et à partir de ce moment-là, et ben en 98, ils ont décidé d'installer un festival. Et donc, on est passé d'une soirée à deux soirées, à trois soirées, à quatre jours. Et maintenant, donc, c'est sur quatre ou cinq jours.
2: Et oui, j'ai vu que le programme était chargé. Donc, du 5 au 9 août, il y a du in, du off, le tremplin amateur, le gospel, la parade et des masterclass. Pour quelqu'un qui vient pour la première fois, quel est l'événement phare ou quels sont les événements phares à ne pas rater?
3: Il y a deux choses. Il y a toute une partie qui est gratuite, c'est-à-dire entre 11h du matin et 21h, c'est gratuit. Vous pouvez avoir des cours de danse, des conférences sur la musique, des interviews d'artistes, plein de choses, des concerts gratuits. Et le soir, au gymnase du collège de La Roquebrou, il y a des concerts organisés qui sont de 21h jusqu'à 1h, 1h30 du matin. Et après, tous les musiciens descendent dans le village, dans les bars, et font la fête jusqu'à 7h du matin. Donc, il y a de quoi faire. Et la partie gratuite, c'est ce que j'explique aux gens, est payée par la partie payante des concerts. Avec les concerts, on arrive à offrir à tout le public, parce que le but de l'association, c'est quand même d'ouvrir aux gens, alors on est une commune rurale, etc., on essaie d'ouvrir aux personnes, leur faire connaître des choses qui ne sont pas forcément très connues, le boogie, etc., et plein de choses. Et donc, on essaie de faire ça gratuitement pour que les gens puissent participer gratuitement et se faire plaisir.
2: Et vous, Thierry, comment est-ce que vous êtes arrivé à devenir président de l'association? Qu'est-ce qui vous a amené au Boogie Woogie?
3: Je suis chef d'établissement. J'ai été principal du collège de La Roquebrou entre 2002 et...

0: On ressent ça. Et
1: Oui.
0: qu'est-ce qui vous plaît le plus à vous dans le festival?
1: C'est justement cette partie convivialité, plaisir, les gens qui sourient, qui s'amusent, qui dansent, qui découvrent de la musique, qui partagent un verre. Enfin, franchement, c'est ça qui est, moi, c'est ça qui me plaît. Et il faut savoir que, au départ, c'était que sur la Roquebrune, mais maintenant, on essaime un peu partout dans le Cantal. Donc, dans le Cantal, il y a Morse, il y a Saint-Mamet. Cette année, il y a Saint-Fernin, il y a Crosne-Montvert, tous les villages alentours profitent de ça, c'est-à-dire on fait ce qu'on appelle des offs délocalisés, on transporte et on installe les musiciens pour faire des concerts ben, d'une heure, soit à Morse, soit dans une église, soit voilà, un peu partout, dans tous les villages alentours.
0: Du 5 au 9 août, festival de Boogie Woogie à la Roquebrune, c'est un festival international à ne pas rater.
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3: Merci Marie. Alors ASIX met à votre disposition l'agenda répondeur. Pour toutes vos manifestations festives, culturelles ou sportives, laissez-nous votre propre message et c'est ce message qui sera diffusé sur les ondes d'ASIX. L'agenda répondeur d'ASIX, c'est dans quelques minutes et c'est dans Aujourd'hui en Xintry.

0: Beyoncé et Shakira sur ACX. Alors, ce titre s'intitule Beautiful Year. Alors, ce n'est pas à côté, mais c'est pas loin non plus, parce que Shakira donnera plusieurs concerts fin septembre à Madrid. Alors, n'hésitez pas, hein, c'est pas non plus à l'autre bout du monde.
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2: 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On vous attend samedi 25 juillet à partir de 9h du matin à la fête de l'étang de Laborde. L'étang de Laborde, c'est un joli étang à La Roche-Canillac et Dumont, entre les deux communes. Et c'est la fête de l'étang. Le matin et l'après-midi, un vide-grenier géant, un marché artisanal avec 60 exposants déjà. Toute la journée, des animations et le soir, un repas, un concert avec le duo.

0: cyclistes et bien sûr un bal disco. À bientôt, fête de l'étang de la Borde, samedi 25 juillet.
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2: À Argentat sur Dordogne, c'est la foire à la brocante à Yvide-Grenier dimanche 26 juillet à partir de 8h, place Joseph Faure, organisée par Argentat Animation. Comme chaque année, la foire à la brocante cohabite avec l'artisanat d'art et le vide-grenier des particuliers. 150 exposants, buvettes et petites restaurations sur place, accès gratuit. La place Joseph Faure d'Argentat sur Dordogne se transforme dimanche 26 juillet pour la foire à la brocante et de vide-grenier, toute la journée dès 8h avec Argentat Animation et en partenariat avec ACX.
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2: Et Gisèle nous a rejoint pour nous parler d'amour et Marie pour la fête patronale de Saint-Christophe-les-Gorges.

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2: À La Plot, le samedi 25 juillet, rendez-vous au restaurant chez Tante Pélagie, Vanda Haut à La Plot. 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
3: 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Le comité des fêtes du village fête ses 40 ans. 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C'est la fête patronale le samedi 25 et le dimanche 26 juillet à Saint-Christophe-les-Gorges.
0: Aujourd'hui, Angle Centrie se termine. Merci d'avoir été avec nous. Merci à toute l'équipe d'ACX, de bénévoles. Et puis, une bonne journée, une belle soirée. Et puis.

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3: La journée de mardi commence avec un grand soleil, il fera beau. Les températures du matin varieront entre 17 et 28 degrés. Un léger petit vent de nord-nord-est viendra rafraîchir la Xintry sans aucune précipitation. Il fera 28 degrés à 13h à Auriac-Corrèze et 27 degrés à Hautefage. Bonne fête à tous les Victors. Quand il pleut le jour de la Saint-Victor, la récolte n'est pas d'or. Belle journée sur ACX.
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5: Bonjour à tous. L'essentiel de l'actualité. La ministre de la Transition écologique, Monique Barbu, est reçue à Matignon par Sébastien Lecornu. Opposée au retour dérogatoire de deux pesticides, dont l'acétamipride, elle pourrait démissionner si la loi d'urgence agricole est définitivement adoptée en l'état. Et selon le Premier ministre, cette loi est nécessaire pour renforcer la souveraineté alimentaire française. La galerie d'Apollon du Louvre va rouvrir au public dès demain, 9 mois après le spectaculaire cambriolage des bijoux de la couronne. La salle sera toutefois vide de ses vitrines et de ses objets précieux. Les pièces qui n'ont pas été volées doivent, elles, être transférées dans une future salle hautement sécurisée. Le maire d'Alès, Christophe Rivinc, a été exfiltré de son domicile par le RAID dans la nuit. L'élu LR avait reçu quelques jours plus tôt une lettre contenant 2 balles de 9 mm signées de la DZ Mafia, ce gang marseillais. Sa protection a été renforcée. En cyclisme, la veille du contre-la-montre du Tour de France, plusieurs équipes ont subi des contrôles antidopage inopinés dans leurs hôtels. Des tests ont eu lieu tard dans la soirée, après ceux déjà réalisés le week-end dernier sur Tadej Pogacar et Jonas Vingegaard. Cette nouvelle vague de contrôle intervient avant la 16e étape, un contre-la-montre entre Evian et Thonon.
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est une commune dont le bourg est bâti à 560 mètres d'altitude, une commune à la frontière entre l'Auvergne et le Limousin, et bordée par trois cours d'eau, la Serre, la Bedaine et la Maronne. Ce qui fait d'ailleurs beaucoup rire nos amis Ch'ti et Vallon, puisqu'en Ch'ti et en Vallon, culotte se dit Maronne et cagoule, la Bedaine se jette dans la Maronne. Le mot goule se dispute deux origines. D'abord le mot gula qui signifie gorge, défilé, ou encore le mot angle qui aurait donné goule. Mais certains historiens s'accordent à dire que cette seconde interprétation serait basée sur une erreur d'interprétation d'un érudit du 19e siècle. Le bourg comptait autrefois un château, le château de Ventas, aujourd'hui disparu juste à côté de l'église. Église partiellement rebâtie au XVIIe siècle et d'une beauté disons solide. Goule compte quantité de villages et hameaux, dont celui du Telet, sur la route Tulle-Aurillac, et ce village avait autrefois sa foire tous les 31 mai, et il fut même déclaré commune indépendante en 1790, avant de revenir dans le giron de Goule par la suite. En vous rendant à Goule, vous passerez peut-être au lieu dit Passe-Vite, non loin de sites néolithiques répertoriés, composés de tumulus, non fouillés d'ailleurs, répartis dans la nature environnante. Puis comment évoquer Goule sans parler des tours de Carbonnière sur leur éperon rocheux surplombant la Bedaine, ces deux tours, vestiges médiévaux d'un corps de logis et d'une tour plus défensive, sont aujourd'hui à l'état de ruine, et le village qui les entourait est lui aussi désormais une ruine, même la fameuse maison dite du notaire à l'entrée du site. La dernière habitante du lieu le quitta seulement d'ailleurs à la fin du XXe siècle. Depuis quelques années, un sentier d'interprétation met en valeur ce lieu magnifique et une randonnée d'une douzaine de kilomètres permet de relier les tours de Merle, autre site médiéval majeur de Xaintrie, par une voie appelée Chemin Merlin. Un Terra Aventura existe aussi sur la commune de Goule pour y découvrir la légende de la belle guérisseuse armée de votre seul téléphone portable. Jan Krychek, sculpteur tchèque qui avait fui le communisme dans son pays, en détruisant d'ailleurs presque toutes ses œuvres avant de partir, a terminé ses jours à Goule avec son épouse Jirina, au lieu dit le Barteil, de 1961 jusqu'à son décès en 1985, et Jirina lui survivra d'ailleurs jusqu'en 2010. Jan Krychek et son épouse sont tous les deux inhumés à Goule. La commune de Goule comptait au dernier recensement plus de 330 habitants, un chiffre en augmentation ces dernières années.

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1: Bonjour à tous, à la une de l'actualité, les réseaux sociaux bientôt interdits aux moins de 15 ans en France. Députés et sénateurs se sont accordés sur un texte qui sera soumis au vote définitif aujourd'hui. Les plateformes vont devoir vérifier l'âge de leurs utilisateurs. Les moins de 15 ans ne pourront plus créer de compte dès la rentrée, puis les comptes existants devront être supprimés d'ici la fin de l'année, une mesure inédite en Europe. Le travail des 350 pompiers continue ce matin sur les communes de Tarado et des Arcs dans le Var pour éviter une reprise des flammes. L'incendie est fixé depuis hier. Il a parcouru près de 200 hectares. Aujourd'hui, le Var est placé en risque très élevé de feux de forêt, tout comme les Bouches-du-Rhône, le Vaucluse, le Gard et l'Aude. Les autorités appellent encore les Français à la prudence pour éviter les risques d'incendie. Écoutez Simon Babre, le préfet du Var.
2: Je ne peux que redoubler les consignes de prudence. Les barbecues sont absolument proscrits. Les cendres, les mégots jetés par les fenêtres des voitures sont absolument interdits. Je viens moi-même de sermonner un automobiliste que je suivais sur la route départementale il y a un quart d'heure. Il faut que ces comportements cessent, d'autant plus que les prochaines journées vont de nouveau être des journées à risque avec une recrudescence du vent d'ouest qui, vous le savez, est très chaud, provoque un effet de fun et ravive les embrasements lorsqu'il y en a. Et puis nous avons en fin de semaine une période encore plus critique que celle que nous avons connue en ce début de semaine que nous prévoit Météo France.
1: Voilà le préfet du Var qui appelle à la prudence. Soyez donc vigilants. La canicule se poursuit dans le sud-est. 6 départements restent placés en vigilance orange aujourd'hui, dont l'Hérault, le Var, la Corse, mais aussi le Gard et les Bouches-du-Rhône. Les températures peuvent encore frôler les 40 degrés localement. La vigilance orange devrait prendre fin ce soir dans le Gard et les Bouches-du-Rhône. Pas de retour au calme au Moyen-Orient. Les gardiens de la révolution iranien affirment avoir frappé de nouvelles cibles militaires américaines à Bahreïn et au Koweït. De leur côté, les États-Unis annoncent avoir mené des frappes contre des centres de commandement, des sites de missiles et des installations militaires iraniennes en réponse aux attaques visant la navigation dans le détroit d'Ormuz. On termine par du sport et du cyclisme. Top départ cet après-midi pour la 16e étape du Tour de France. Un contre-la-montre individuel de 26 km entre Evian et Thonon-les-Bains. Tadej Pogacar est toujours en jaune. Voilà pour l'essentiel de l'actualité. Passez une très belle journée.
3: 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Merci d'être avec nous.

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0: pas.
1: Et tout de suite, Christophe vous propose sa chronique télé pour ce soir.
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2: Voici ma sélection télé pour ce mardi 21 juillet avec ce soir sur TF1, Le Transporteur avec Jason Statham. Sur France 2, Vision, film avec Yann Kruger. Sur France 3, OPJ, la série française avec Claire Borotra. Sur M6, Zone Interdite, Côte d'Azur, ses secrets pour faire revenir les ultra-riches. C'est présenté par Ophélie Meunier. Sur France 4, Le Concert de Paris, en rediffusion, c'est présenté par Stéphane Bern. Sur W9, les 20 chansons de comédie musicale préférées des Français, documentaire, à partir de 21h10. Sur TFX, Les Cadors, film inédit en clair, avec Grégoire Ludig et Jean-Paul Rouve. Ce soir sur C-Star, les 40 ans de Juste pour Rire, le festival, première et deuxième partie, présenté par Florence Foresti. Sur T18, le téléfilm Napoléon, avec Christian Clavier. Et enfin sur TF1, série film, la série Balthazar, avec Thomas Sisley. Bon zapping.
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1: Bonjour à tous, l'essentiel de l'actualité. La ministre de la Transition écologique, Monique Barbu, est reçue à Matignon par Sébastien Lecornu. Opposée au retour dérogatoire de deux pesticides, dont l'acétamipride, elle pourrait démissionner si la loi d'urgence agricole est définitivement adoptée en l'état. Et selon le Premier ministre, cette loi est nécessaire pour renforcer la souveraineté alimentaire française. La galerie d'Apollon du Louvre va rouvrir au public dès demain, 9 mois après le spectaculaire cambriolage des bijoux de la couronne. La salle sera toutefois vide de ses vitrines et de ses objets précieux. Les pièces qui n'ont pas été volées doivent, elles, être transférées dans une future salle hautement sécurisée. Le maire d'Alès, Christophe Rivinck, a été exfiltré de son domicile par le RAID dans la nuit. L'élu LR avait reçu quelques jours plus tôt une lettre contenant 2 balles de 9 mm signées de la DZ Mafia, ce gang marseillais. Sa protection a été renforcée. En cyclisme, la veille du contre-la-montre du Tour de France, plusieurs équipes ont subi des contrôles antidopage inopinés dans leurs hôtels. Des tests ont eu lieu tard dans la soirée, après ceux déjà réalisés le week-end dernier sur Tadej Pogacar et Jonas Vingegaard. Cette nouvelle vague de contrôles intervient avant la 16e étape, un contre-la-montre entre Évian et Thonon.
2: Fin de ce flash. Prochain rendez-vous avec l'info dans une heure.

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1: Bonjour à tous, à la une de l'actualité, les réseaux sociaux bientôt interdits aux moins de 15 ans. Le Parlement doit voter définitivement cet après-midi une loi qui prévoit cette mesure dès la rentrée de septembre. Les nouveaux comptes seront interdits à partir du 1er septembre, tandis que les comptes déjà existants devront être supprimés avant le 1er janvier 2027. Le texte prévoit aussi l'interdiction des téléphones portables dans les lycées et renforce la sensibilisation des élèves au risque des écrans et des réseaux sociaux. Un triste record pour les incendies en France. Plus de 42 000 hectares sont déjà partis en fumée entre janvier et la mi-juillet. Les importants feux de ces dernières semaines dans le sud de la France et en région parisienne ont largement aggravé le bilan. Le Rassemblement national a annoncé avoir été victime d'une cyberattaque et va déposer plainte. Pour l'instant, les circonstances de l'attaque restent inconnues. Selon une source interne, aucune donnée personnelle n'aurait été dérobée à ce stade, mais les vérifications se poursuivent. Le Fonds monétaire international a validé un nouveau versement de 690 millions de dollars en faveur de l'Ukraine face à la guerre menée par la Russie. Et puis, on termine par du sport avec de la MotoGP, un grand changement à venir pour Fabio Quartararo. Le pilote français quittera Yamaha à la fin de la saison pour rejoindre Honda à partir de 2027.
2: Merci, prochain Flash Info sur ACX dans une heure.
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1: Toujours du soleil au programme demain, même si on risque d'avoir un peu plus de nuages au fil de la journée, principalement dans les Hauts-de-France et le Grand Est. On risque d'avoir par contre un peu de vent demain matin avec des rafales entre les 40 et 55 km/h, principalement entre le nord de la Nouvelle-Aquitaine et le sud de l'Auvergne-Rhône-Alpes. Pour les températures, comptez 18 degrés entre Lille et Reims, 19 à Paris, 21 à Brest et Limoges, 24 du côté de Biarritz. On attend ensuite les 27 degrés entre Nice et Marseille, 28 à Montpellier et Perpignan et jusqu'à 30 degrés à Ajaccio. Et l'après-midi, on atteindra au plus chaud les 34 degrés à Montpellier.
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0: Du 1er mai au 31 juillet, le PETR Vallée d'Ordonne Corrézienne organise un témoignage photographique. Catherine Tessier, vous êtes chargée de mission patrimoine. Comment est venue cette idée de témoignage ?
1: On souhaitait impliquer les habitants du territoire sur la question du patrimoine, mais de façon sensible et un peu plus personnelle. Et donc, on s'est dit que c'était une bonne façon de partager des lieux, des moments qui nous touchent, chacun d'entre nous, habitants du territoire, à travers une photographie.
0: Le thème choisi, c'est un territoire préservé et vivant. Comment est-ce qu'on participe ? J'ai vu qu'il y a deux catégories.
1: Oui, on a voulu aussi proposer une catégorie jeune public, en fait, pour les collégiens et les lycéens du territoire, et puis une catégorie adulte, donc au-delà de 18 ans. Et pour participer, il y a un formulaire à remplir qu'on trouve sur notre site internet valleedordogne.org/regard au pluriel. Donc là, on arrive sur la page qui présente un peu le projet et on peut remplir le formulaire et proposer sa photographie à partir de cette page.
0: Une photographie par personne, si j'ai bien lu la notice. C'est ça. La finalité de ces témoignages, c'est une exposition itinérante. Quand est-ce qu'on peut s'attendre à la découvrir ?
1: Alors, les photographies seront utilisées de deux manières, évidemment avec l'accord des photographes. Ce projet, il est porté en partenariat avec l'Office du tourisme Vallée de la Dordogne et les deux communautés de communes, Midi-Corrézien et Xaintrie-Val-Dordogne. Donc, on pourra utiliser ces photos sur nos différents supports, notamment les sites internet, pour valoriser le patrimoine et le territoire avec les photos des habitants. Et effectivement, on proposera une exposition itinérante à partir du mois de septembre. Les lieux sont encore à définir, mais voilà, l'objectif, c'est aussi de pouvoir faire circuler ces photographies sur le territoire et les donner à voir à tout le monde.
0: Et vous, Catherine Tessier, qu'est-ce qui vous plaît le plus dans ce projet ?
1: Ce qui m'intéresse et qui me parle, c'est justement de créer un lien avec les habitants du territoire. C'est vrai que quand on est une structure publique, administrative, on a l'habitude de travailler avec des collègues techniciens, on travaille aussi avec des élus, toutes ces personnes étant bien sûr des habitants du territoire, mais pour toucher un public plus large, voilà, j'ai trouvé que c'était une jolie façon assez sensible de d'entrer en contact avec. Évidemment, il faut avoir un intérêt pour la photographie, mais c'est pas du tout, on n'attend pas du tout des photographies de professionnels, hein, c'est plutôt vraiment un ressenti et une envie de partager quelque chose qui nous touche.
0: Et oui, un regard. Le titre est bien
1: exactement
0: choisi.
1: Exactement. Voilà, c'est ça.
0: Donc c'est du 1er mai au 31 juillet. Le PETR Vallée d'Ordonne Corrézienne organise un témoignage photographique. Il suffit de vous rendre sur le site internet du PETR pour vous inscrire et y participer.
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1: Bonjour à tous, à la une de l'actualité, les réseaux sociaux bientôt interdits aux moins de 15 ans. Le Parlement doit voter définitivement cet après-midi une loi qui prévoit cette mesure dès la rentrée de septembre. Les nouveaux comptes seront interdits à partir du 1er septembre, tandis que les comptes déjà existants devront être supprimés avant le 1er janvier 2027. Le texte prévoit aussi l'interdiction des téléphones portables dans les lycées et renforce la sensibilisation des élèves au risque des écrans et des réseaux sociaux. Un triste record pour les incendies en France. Plus de 42 000 hectares sont déjà partis en fumée entre janvier et la mi-juillet. Les importants feux de ces dernières semaines dans le sud de la France et en région parisienne ont largement aggravé le bilan. Le Rassemblement national a annoncé avoir été victime d'une cyberattaque et va déposer plainte. Pour l'instant, les circonstances de l'attaque restent inconnues. Selon une source interne, aucune donnée personnelle n'aurait été dérobée à ce stade, mais les vérifications se poursuivent. Le Fonds monétaire international a validé un nouveau versement de 690 millions de dollars en faveur de l'Ukraine face à la guerre menée par la Russie. Et puis, on termine par du sport avec de la MotoGP, un grand changement à venir pour Fabio Quartararo. Le pilote français quittera Yamaha à la fin de la saison pour rejoindre Honda à partir de 2027.
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1: Toujours du soleil au programme demain, même si on risque d'avoir un peu plus de nuages au fil de la journée, principalement dans les Hauts-de-France et le Grand Est. On risque d'avoir par contre un peu de vent demain matin avec des rafales entre les 40 et 55 km/h, principalement entre le nord de la Nouvelle-Aquitaine et le sud de l'Auvergne-Rhône-Alpes. Pour les températures, comptez 18 degrés entre Lille et Reims, 19 à Paris, 21 à Brest et Limoges, 24 du côté de Biarritz. On attend ensuite les 27 degrés entre Nice et Marseille, 28 à Montpellier et Perpignan et jusqu'à 30 degrés à Ajaccio. Et l'après-midi, on atteindra au plus chaud les 34 degrés à Montpellier.
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1: À Argentat-sur-Dordogne, c'est la foire à la brocante à Yvide-Grenier dimanche 26 juillet à partir de 8h, place Joseph Faure, organisée par Argentat Animation. Comme chaque année, la foire à la brocante cohabite avec l'artisanat d'art et le vide-grenier des particuliers. 150 exposants, buvettes et petites restaurations sur place, accès gratuit. La place Joseph Faure d'Argentat-sur-Dordogne se transforme dimanche 26 juillet pour la foire à la brocante et de vide-grenier, toute la journée dès 8h avec Argentat Animation et en partenariat avec ACX.
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1: Bonjour à tous, à la une de l'actualité, François-Noël Buffet sera le nouveau défenseur des droits. La nomination du sénateur LR a été validée par les commissions des lois du Parlement avec 43 voix pour et 39 contre. Sa candidature a été critiquée par la gauche et une partie du monde associatif, mais l'opposition n'a pas atteint le seuil nécessaire pour l'empêcher. L'ancien ministre délégué à l'intérieur va donc prendre la tête de cette institution chargée de protéger les droits et libertés. Du changement à la tête de SNCF Voyageurs, le PDG Christophe Fanichet va quitter ses fonctions après plus de 6 ans à la direction de la filiale. Le patron de la SNCF, Jean Castex, annonce une nouvelle organisation avec deux dirigeants. Laurent Trevisani prendra la présidence du conseil d'administration et Jean-Aimé Mougenot deviendra directeur général. Le syndicat national des professionnels infirmiers soutient la recommandation de la Haute Autorité de Santé d'instaurer une obligation vaccinale contre la grippe pour les professionnels de santé en contact avec des personnes âgées ou vulnérables. Le syndicat estime qu'il faut mieux protéger les habitants et appelle aussi à faciliter l'accès aux vaccins dans les services hospitaliers. Aujourd'hui, seuls 20% des soignants seraient vaccinés contre la grippe. Les plages du débarquement bientôt classées au patrimoine mondial de l'UNESCO. La Normandie attend la décision de l'organisation internationale qui doit se prononcer entre le 24 et le 27 juillet. Le dossier concerne plusieurs plages et sites historiques. Cette reconnaissance pourrait renforcer le tourisme mémoriel alors que près de 1,8 million de visiteurs se sont rendus sur ces sites en 2025. L'intelligence artificielle devient un nouvel outil pour les prédateurs sexuelle d'enfants. C'est en tout cas l'alerte lancée par la police criminelle allemande dans un rapport publié ce mardi. Plus de 20 000 victimes ont été recensées en 2025 avec une hausse des abus en ligne. Les enquêteurs pointent notamment le rôle de l'IA qui permet de créer de fausses identités et de faciliter la manipulation des mineurs sur Internet. Et enfin, les réservations pour cet été sont en hausse en France. Une annonce du gouvernement. Les indicateurs repassent au vert. Julie Pierret.
2: Oui, les réservations d'ici à la fin septembre devraient progresser de 1 à 5%. Par rapport à l'an dernier, aussi bien pour les touristes français qu'étrangers. Le gouvernement met en avant une forte dynamique de certaines clientèles internationales. Les réservations de voyageurs mexicains, par exemple, augmentent de 21%, celles des Australiens de 20% et celles des Sud-Coréens de 16%. Le ministre des PME et du Commerce attribue aussi ses bons résultats à plusieurs facteurs. La réouverture de Notre-Dame de Paris, l'extension de Disneyland Paris avec l'univers de la Reine des Neiges, mais aussi des grands événements organisés en métropole comme le Tour de France ou les concerts de Céline Dion à l'automne prochain.
1: Merci Julie, c'est la fin de ce flash. Excellente journée à tous.
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3: Nous vivrons demain une très belle journée estivale. Le temps restera très ensoleillé. Les températures minimales se situeront entre 14 et 25 degrés. Quant au maximal, elles varieront entre 28 et 33. Les vents soutenus arriveront de nord-est accompagnés de rafales jusqu'à 40 km/h. Il fera 31 degrés à Saint-Cirgue-la-Loutre et 33 à Elbussac.
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1: Bonjour à tous, à la une de l'actualité, François-Noël Buffet sera le nouveau défenseur des droits. La nomination du sénateur LR a été validée par les commissions des lois du Parlement avec 43 voix pour et 39 contre. Sa candidature a été critiquée par la gauche et une partie du monde associatif, mais l'opposition n'a pas atteint le seuil nécessaire pour l'empêcher. L'ancien ministre délégué à l'intérieur va donc prendre la tête de cette institution chargée de protéger les droits et libertés. Le syndicat national des professionnels infirmiers soutient la recommandation de la Haute Autorité de santé d'instaurer une obligation vaccinale contre la grippe pour les professionnels de santé en contact avec des personnes âgées ou vulnérables. Le syndicat estime qu'il faut mieux protéger les habitants et appelle aussi à faciliter l'accès aux vaccins dans les services hospitaliers. Aujourd'hui, seuls 20% des soignants seraient vaccinés contre la grippe. Les plages du débarquement bientôt classées au patrimoine mondial de l'UNESCO. La Normandie attend la décision de l'organisation internationale qui doit se prononcer entre le 24 et le 27 juillet. Le dossier concerne plusieurs plages et sites historiques. Cette reconnaissance pourrait renforcer le tourisme mémoriel alors que près de 1,8 million de visiteurs se sont rendus sur ces sites en 2025.
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1: Bonjour à tous, à la une de l'actualité, François-Noël Buffet sera le nouveau défenseur des droits. La nomination du sénateur LR a été validée par les commissions des lois du Parlement avec 43 voix pour et 39 contre. Sa candidature a été critiquée par la gauche et une partie du monde associatif, mais l'opposition n'a pas atteint le seuil nécessaire pour l'empêcher. L'ancien ministre délégué à l'Intérieur va donc prendre la tête de cette institution chargée de protéger les droits et libertés. Du changement à la tête de SNCF Voyageurs, le PDG Christophe Fanichet va quitter ses fonctions après plus de 6 ans à la direction de la filiale. Le patron de la SNCF, Jean Castex, annonce une nouvelle organisation avec 2 dirigeants. Laurent Trevisani prendra la présidence du conseil d'administration et Jean-Aimé Mougenot deviendra directeur général. Le syndicat national des professionnels infirmiers soutient la recommandation de la Haute Autorité de Santé d'instaurer une obligation vaccinale contre la grippe pour les professionnels de santé en contact avec des personnes âgées ou vulnérables. Le syndicat estime qu'il faut mieux protéger les habitants et appelle aussi à faciliter l'accès aux vaccins dans les services hospitaliers. Aujourd'hui, seuls 20% des soignants seraient vaccinés contre la grippe. Les plages du débarquement bientôt classées au patrimoine mondial de l'UNESCO. La Normandie attend la décision de l'organisation internationale qui doit se prononcer entre le 24 et le 27 juillet. Le dossier concerne plusieurs plages et sites historiques. Cette reconnaissance pourrait renforcer le tourisme mémoriel alors que près de 1,8 million de visiteurs se sont rendus sur ces sites en 2025. L'intelligence artificielle devient un nouvel outil pour les prédateurs sexuelle d'enfants. C'est en tout cas l'alerte lancée par la police criminelle allemande dans un rapport publié ce mardi. Plus de 20 000 victimes ont été recensées en 2025 avec une hausse des abus en ligne. Les enquêteurs pointent notamment le rôle de l'IA qui permet de créer de fausses identités et de faciliter la manipulation des mineurs sur Internet. Et enfin, les réservations pour cet été sont en hausse en France. Une annonce du gouvernement. Les indicateurs repassent au vert. Julie Pierret.
2: Oui, les réservations d'ici à la fin septembre devraient progresser de 1 à 5% par rapport à l'an dernier, aussi bien pour les touristes français qu'étrangers. Le gouvernement met en avant une forte dynamique de certaines clientèles internationales. Les réservations de voyageurs mexicains, par exemple, augmentent de 21%, celles des Australiens de 20% et celles des Sud-Coréens de 16%. Le ministre des PME et du Commerce attribue aussi ses bons résultats à plusieurs facteurs. La réouverture de Notre-Dame de Paris, l'extension de Disneyland Paris avec l'univers de la Reine des Neiges, mais aussi des grands événements organisés en métropole comme le Tour de France ou les concerts de Céline Dion à l'automne prochain.
1: Merci Julie, c'est la fin de ce flash. Excellente journée à tous.
3: L'actualité, c'est terminé. 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
3: Nous vivrons demain une très belle journée estivale. Le temps restera très ensoleillé. Les températures minimales se situeront entre 14 et 25 degrés. Quant au maximal, elles varieront entre 28 et 33. Les vents soutenus arriveront de nord-est accompagnés de rafales jusqu'à 40 km/h. Il fera 31 degrés à Saint-Cirgue-la-Loutre et 33 à Elbussac.
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3: Bienvenue sur votre radio ACX, c'est aujourd'hui en Xintry jusqu'à 12h30 avec vous. Nous partageons l'actualité de vos sorties locales à travers la Xintry et ses environs. Au fil de la musique, nous traverserons Argentat, La Plô, Saint-Christophe, Les Gorges, La Roquebrune dans le Cantal avec Marie sur ACX. Enfin bref, vous restez avec nous, on part à Cérillac dans quelques instants.

0: Et moi aussi, je suis prêt à t'aimer avec Ritza sur ACX.
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0: Et c'est à Cérillac, ce samedi à 18h30, lors du marché nocturne de producteurs locaux et artisanaux. Dans le bourg, Philippe Artel et son équipe vous présenteront leur spectacle « Vol libre, art de la fauconnerie ». L'entrée est gratuite. Alors attention, nos amis les chiens ne sont pas admis pour un bon déroulement du spectacle. Le spectacle dure 45 minutes. Buvette et petite restauration sur place, bien entendu. Alors ce samedi à Cérillac, venez profiter du marché nocturne de producteurs locaux et artisanaux, tout en regardant ce spectacle à 18h30 sur le vol libre art de la fauconnerie.
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0: Et comme chaque année à la Roquebrue au mois d'août, c'est le festival de Boogie Woogie international. Et c'est avec Marie que nous entendrons tout cela juste après ce titre.

0: Évoquant l'univers de Bob Moran, ce deuxième single sorti en 1982 du groupe parisien Indochine a lancé leur carrière.
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0: Et Marie, nous vous entraînons à La Roquebrune. Et non, vous nous entraînez.
2: Du 5 au 9 août, festival de Boogie Woogie à La Roquebrune. Thierry Calmans, vous êtes président de l'association Boogie Woogie Cantal Auvergne qui porte le festival. Est-ce que vous pouvez nous raconter l'origine de ce festival?
3: Au départ, c'est un monsieur qui s'appelle Jean-Paul Amouroux qui habitait sur Aurillac et qui avait un ami d'enfance sur La Roquebrune en 1997. Ils ont fait une première intervention, une première présentation du boogie dans la salle des fêtes. Il y avait 200 personnes. Et à partir de ce moment-là, eh ben, en 98, ils ont décidé d'installer un festival. Et donc, on est passé d'une soirée à deux soirées, à trois soirées, à quatre jours. Et maintenant, donc, c'est sur quatre ou cinq jours.
2: Et oui, j'ai vu que le programme était chargé. Donc, du 5 au 9 août, il y a du in, du off, le tremplin amateur, le gospel, la parade et des masterclass. Pour quelqu'un qui vient pour la première fois, quel est l'événement phare ou quels sont les événements phares à ne pas rater?
3: Il y a deux choses. Il y a toute une partie qui est gratuite, c'est-à-dire entre 11h du matin et 21h, c'est gratuit. Vous pouvez avoir des cours de danse, des conférences sur la musique, des interviews d'artistes, plein de choses, des concerts gratuits. Et le soir, au gymnase du collège de Roquebrune, il y a des concerts organisés qui sont de 21h jusqu'à 1h, 1h30 du matin. Et après, tous les musiciens descendent dans le village, dans les bars, et font la fête jusqu'à 7h du matin. Donc, il y a de quoi faire. Et la partie gratuite, c'est ce que j'explique aux gens, est payée par la partie payante des concerts. Avec les concerts, on arrive à offrir à tout le public, parce que le but de l'association, c'est quand même d'ouvrir aux gens. Alors, on est une commune rurale, etc. On essaie d'ouvrir aux personnes, leur faire connaître des choses qui ne sont pas forcément très connues, le boogie, etc., et plein de choses. Et donc, on essaie de faire ça gratuitement pour que les gens puissent participer gratuitement et se faire plaisir.
2: Et vous, Thierry, comment est-ce que vous êtes arrivé à devenir président de l'association? Qu'est-ce qui vous a amené au Boogie Woogie?
3: Je suis chef d'établissement. J'ai été principal du collège de La Roquebrune entre 2002 et 2007. Et comme le boogie a lieu dans le gymnase du collège, j'ai été baigné dedans. Après, bon, suite aux mutations, je suis parti. Mais je suis depuis quelques années retraité. Et donc le maire du village, qui était parent d'élève, qui a su que j'étais en retraite, est venu me chercher en disant « Thierry, est-ce que tu veux venir donner un coup de main à La Roquebrune ?» Donc je suis revenu donner un coup de main à La Roquebrune par amitié, parce que les relations avec les parents, les élèves, c'était très bien passé à La Roquebrune, donc je renvoie l'ascenseur.
2: C'est vrai que le festival transpire la convivialité et la bonne humeur, donc on ressent ça.
3: Et, oui, oui.
2: Qu'est-ce qui vous plaît le plus à vous dans le festival?
3: C'est justement cette partie convivialité, plaisir, les gens qui sourient, qui s'amusent, qui dansent, qui découvrent de la musique, qui partagent un verre. Enfin, franchement, c'est ça qui est... Moi, c'est ça qui me plaît. Et il faut savoir que au départ, c'était que sur La Roquebrune, mais maintenant, on essaime un peu partout dans le Cantal. Donc, dans le Cantal, il y a Morse, il y a Saint-Mamé, cette année, il y a Saint-Fernin, il y a Crosne-Montvert, tous les villages alentours profitent de ça, c'est-à-dire on fait ce qu'on appelle des off délocalisés, on transporte et on installe les musiciens pour faire des concerts d'une heure, soit à Morse, soit dans une église, soit un peu partout, dans tous les villages alentours.
2: Du 5 au 9 août, festival de Boogie Woogie à La Roquebrune, c'est un festival international à ne pas rater.
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0: Merci Marie. Alors ASIX met à votre disposition l'agenda répondeur. Pour toutes vos manifestations festives, culturelles ou sportives, laissez-nous votre propre message et c'est ce message qui sera diffusé sur les ondes d'ASIX. L'agenda répondeur d'ASIX, c'est dans quelques minutes et c'est dans Aujourd'hui en Xintry.

0: étang à La Roche-Canillac et Dumont, entre les deux communes, et c'est la fête de l'étang. Le matin et l'après-midi, un vide-grenier géant, un marché artisanal avec 60 exposants déjà, toute la journée des animations et le soir, un repas, un concert avec le duo Eclipse et bien sûr un bal disco. À bientôt, fête de l'étang de la Borde, samedi 25 juillet.
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2: À Argentat sur Dordogne, c'est la foire à la brocante à Yvide Grenier dimanche 26 juillet à partir de 8h, place Joseph Faure, organisée par Argentat Animation. Comme chaque année, la foire à la brocante cohabite avec l'artisanat d'art et le vide-grenier des particuliers. 150 exposants, buvettes et petites restaurations sur place, accès gratuit. La place Joseph Faure d'Argentat sur Dordogne se transforme dimanche 26 juillet pour la foire à la brocante et de vide-grenier, toute la journée dès 8h avec Argentat Animation et en partenariat avec ACX.
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2: Et Gisèle nous a rejoint pour nous parler d'amour et Marie pour la fête patronale de Saint-Christophe-les-Gorges.

0: Kyo sur ACX entamera le Kyo Tour 2027 dès janvier prochain.
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1: 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Le comité des fêtes du village fête ses 40 ans. Samedi dès 8h, vide-grenier. 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À 19h30, repas les deux jours. 21h, concert le samedi et bal musette le dimanche. C'est la fête patronale le samedi 25 et le dimanche 26 juillet à Saint-Christophe-les-Gorges.
2: Aujourd'hui, Angle Century se termine. Merci d'avoir été avec nous. Merci à toute l'équipe d'ACX. Et puis, une bonne journée, une belle soirée.

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3: Toujours du soleil au programme demain, même si on risque d'avoir un peu plus de nuages au fil de la journée, principalement dans les Hauts-de-France et le Grand Est. On risque d'avoir par contre un peu de vent demain matin avec des rafales entre les 40 et 55 km/h, principalement entre le nord de la Nouvelle-Aquitaine et le sud de l'Auvergne-Rhône-Alpes. Pour les températures, comptez 18 degrés entre Lille et Reims, 19 à Paris, 21 à Brest et Limoges, 24 du côté de Biarritz. On attend ensuite les 27 degrés entre Nice et Marseille, 28 à Montpellier et Perpignan et jusqu'à 30 degrés à Ajaccio. Et l'après-midi, on atteindra au plus chaud les 34 degrés à Montpellier.
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3: Bonjour à tous, à la une de l'actualité, François-Noël Buffet sera le nouveau défenseur des droits. La nomination du sénateur LR a été validée par les commissions des lois du Parlement avec 43 voix pour et 39 contre. Sa candidature a été critiquée par la gauche et une partie du monde associatif, mais l'opposition n'a pas atteint le seuil nécessaire pour l'empêcher. L'ancien ministre délégué à l'Intérieur va donc prendre la tête de cette institution chargée de protéger les droits et libertés. Le syndicat national des professionnels infirmiers soutient la recommandation de la Haute Autorité de Santé d'instaurer une obligation vaccinale contre la grippe pour les professionnels de santé en contact avec des personnes âgées ou vulnérables. Le syndicat estime qu'il faut mieux protéger les habitants et appelle aussi à faciliter l'accès aux vaccins dans les services hospitaliers. Aujourd'hui, seuls 20% des soignants seraient vaccinés contre la grippe. Les plages du débarquement bientôt classées au patrimoine mondial de l'UNESCO. La Normandie attend la décision de l'organisation internationale qui doit se prononcer entre le 24 et le 27 juillet. Le dossier concerne plusieurs plages et sites historiques. Cette reconnaissance pourrait renforcer le tourisme mémoriel alors que près de 1,8 million de visiteurs se sont rendus sur ces sites en 2025.

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2: Voici ma sélection télé pour ce mardi 21 juillet avec ce soir sur TF1, Le Transporteur avec Jason Statham. Sur France 2, Vision, film avec Yann Kruger. Sur France 3, OPJ, la série française avec Claire Borotra. Sur M6, Zone Interdite, Côte d'Azur, ses secrets pour faire revenir les ultra-riches. C'est présenté par Ophélie Meunier. Sur France 4, Le Concert de Paris, en rediffusion, c'est présenté par Stéphane Bern. Sur W9, les 20 chansons de comédie musicale préférées des Français, documentaire, à partir de 21h10. Sur TFX, Les 4 d'or, film inédit en clair, avec Grégoire Ludig et Jean-Paul Rouve. Ce soir sur C-Star, les 40 ans de Juste pour rire, le festival, première et deuxième partie, présenté par Florence Foresti. Sur T18, le téléfilm Napoléon, avec Christian Clavier. Et enfin, sur TF1, série film, la série Balthazar, avec Thomas Sisley. Bon zapping!
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1: 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On vous attend tous motivés, en bonne détente et de bonne humeur.
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1: L'essentiel de l'actualité, la vague de chaleur touche à sa fin. Météo France annonce qu'à partir de ce mercredi matin à 6h, plus aucun département français ne sera placé en vigilance orange canicule. Les températures vont progressivement redescendre, même si une chaleur importante reste attendue localement dans certaines régions. Deux sapeurs-pompiers sont morts ce mardi en intervenant sur un incendie près de l'aéroport de Bordeaux-Mérignac en Gironde. Le ministre de l'Intérieur, Laurent Nunez, a annoncé leur décès, précisant qu'ils avaient perdu la vie en combattant un incendie de bâtiment. Le feu s'était déclaré en début d'après-midi à partir d'un départ de broussailles. Les circonstances exactes du drame restent à déterminer. Le Parlement a définitivement adopté une réforme du sport professionnel. Elle vise notamment à encadrer les dérives dans le football. Le texte renforce le pouvoir des fédérations, prévoit de lutter contre la multipropriété des clubs et doit apporter davantage de contrôle dans un secteur marqué ces dernières années par les tensions autour des droits télévisés. L'Union européenne a décidé de supprimer définitivement une subvention de 2 millions d'euros destiné à la Biennale de Venise. En cause, la présence de la Russie à l'édition 2026. Bruxelles estime que les événements financés par l'argent européen doivent défendre les valeurs démocratiques.
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3: Nous vivrons demain une très belle journée estivale. Le temps restera très ensoleillé. Les températures minimales se situeront entre 14 et 25 degrés. Quant au maximal, elles varieront entre 28 et 33. Les vents soutenus arriveront de nord-est accompagnés de rafales jusqu'à 40 km/h. Il fera 31 degrés à Saint-Cirgue-la-Loutre et 33 à Elbussac.
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1: Fête patronale le samedi 25 et le dimanche 26 juillet à Saint-Christophe-les-Gorges. Le comité des fêtes du village fête ses 40 ans. Samedi dès 8h, vide-grenier. Samedi et dimanche dès 15h, structure gonflable pour les enfants. À 19h30, repas les deux jours. 21h, concert le samedi et bal musette le dimanche. C'est la fête patronale le samedi 25 et le dimanche 26 juillet à Saint-Christophe-les-Gorges.
2: 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Votre don sauve des vies. 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
1: Les mercredis 29 juillet et mercredi 5 août, atelier sculpture à la médiathèque d'Argentat. Dans le cadre de l'exposition Marc Latour Village Sculpté, l'association Fragments propose 2 ateliers de sculpture sur Ciporex. Gratuit, sur inscription, c'est pour les enfants de 6 à 12 ans, à 10h. Les mercredis 29 juillet et 5 août, atelier sculpture à la médiathèque d'Argentat.
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1: Bonsoir. Depuis le début de l'année 2026, les feux ont déjà parcouru plus de 40 000 hectares à travers la France. C'est déjà plus que sur toute l'année 2025, a annoncé Monique Barbu, ministre de la Transition écologique. Météo France va lever la vigilance orange canicule dans le Gard et les Bouches-du-Rhône à partir de 22h ce soir, tandis que l'Hérault, le Var et la Corse sont maintenus à ce niveau d'alerte au moins jusqu'à demain. Les très fortes chaleurs se maintiennent autour de la Méditerranée, même si une baisse commence à se manifester. Le maire d'Alès dans le Gard, Christophe Rivin, qui a été exfiltré de chez lui par le raid la nuit dernière après des craintes sur la possible présence d'une voiture piégée près de son domicile. Des mesures de protection renforcées ont été prises alors que l'élu a déjà reçu des menaces de mort signées de la DZ Mafia la semaine dernière. Le parquet de Grenoble annonce l'ouverture d'une enquête pour entrave aux libertés après l'interruption samedi d'un concert de la DJ Barbara Butch par des militants pro-palestiniens. Ce délit est puni d'un an d'emprisonnement. L'enquête est confiée au service local de police judiciaire de Grenoble. Bahreïn annonce avoir fait face à de nouvelles attaques de l'Iran. Elles interviennent deux semaines après la reprise des bombardements américains contre la République islamique qui riposte en frappant ses voisins du Golfe. Enfin, les contrôles antidopage nocturnes se poursuivent sur le Tour de France après les polémiques autour de ceux de Tadej Pogacar et Jonas Vingegaard réveillés respectivement à 5h et 2h du matin dans la nuit de samedi à dimanche. C'est l'équipe allemande Red Bull Bora de Remco Evenepoel qui a été concernée la nuit dernière. C'est la fin de ce flash, une bonne fin de journée à notre écoute.
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3: Bonjour à tous. Alors le Tour a soufflé hier en Haute-Savoie, mais la course reprend aujourd'hui avec un contre-la-montre explosif. 26,1 km entre Évian-les-Bains et Thonon-les-Bains, un parcours exigeant où chaque seconde comptera. Tadej Pogacar, solide leader avec 5 minutes d'avance sur Remco Evenepoel, va devoir gérer son effort pour conserver le maillot jaune. Côté français, Paul Sexa, quatrième du général, à seulement quelques minutes du podium, devra tout donner pour résister à la pression. Ce chrono pourrait tout bouger dans la hiérarchie. Demain, une étape de plaine de 174 km entre Chambéry et Voiron pour les sprinteurs. Mais les regards sont déjà braqués sur la haute montagne. Orcières-Merlette jeudi, puis le double Alpes d'Huez vendredi et samedi. La grande boucle s'annonce torride. Belle écoute.
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4: Les frères Jacques, quatuor vocal français connu dans le monde entier, a vu sa carrière vraiment décoller en 1946 avec deux choses qui leur sont arrivées en même temps. D'une part, leur fameux costume de scène porté pour la toute première fois cette année-là, et d'autre part, leur tout premier grand succès, L'Entrecôte, une parodie de chansons réalistes écrites par le quatuor d'ailleurs, et mise en scène avec une minutie qui ne devait plus jamais quitter le groupe. Ce titre, écrit et enregistré dès 1946, restera ensuite au répertoire des frères Jacques jusqu'à leurs adieux en 1982, et si certains rient de bon cœur en écoutant ce texte volontairement larmoyant, une parodie, d'autres, en revanche, ont du mal à se défaire de l'histoire vraiment épouvantable de la pauvre petite Lison. Alors vous, rirez-vous ou pleurerez-vous ?
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0: Bonjour Robert.
1: Bonsoir Gert.
0: Oui, bonsoir. Mais bon, il fait clair encore, donc c'est c'est encore journée. Hein. Qu'est-ce qu'on a comme émission aujourd'hui? On commence en Corrèze,
1: Ah
0: comme
1: oui,
0: d'habitude?
1: on commence en Corrèze comme bien souvent.
0: Ben, les gens le savent, hein, le mardi à 20h30, c'est la musique corrézienne.
1: Voilà, avec au Soulé d'Ayen, près d'Objat, Sandrine Tarrère, la fille aux doigts d'or, et trois compositions d'elle-même et d'Éric Bouvel, samba, boléro et valse. En deuxième partie, eh ben, c'est Fabien Véréras qui prend la relève de Sandrine, super accordéoniste, compositeur et chant, et c'est la pleine saison des marchés de pays. Donc,
0: C'est super
1: marché
0: ça.
1: de pays corrézien qui nous interprète. C'est une marche et Paris-Corrèze.
0: Mais pas besoin de chauffer la piste pour ce soir parce qu'il fait déjà assez chaud. Donc on va
1: Voilà.
0: démarrer l'émission tout de suite. Allez, bonne émission, on se retrouve demain.
1: Merci, Gert. À demain.
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1: Ah, quel plaisir de vous retrouver, chers amis de l'accordéon et des boutons de nacre, sur le 90.9 pour Argentat et le 98.7 pour Saint-Privat, votre radio de la Xaintrie, ACX. Merci pour votre écoute et à toute l'équipe des bénévoles, ainsi qu'à Christian et Gert, à la technique et au son. Et ça commence dans notre chère Corrèze, du côté d'Objat, avec Sandrine Tarrère, fille aux doigts d'or de Maurice l'Archange, et trois extraits de son dernier CD, La Pétillante. De celui-ci, elle nous interprète de la samba dans l'air, suivie de Une nuit à Capri, un boléro, et Musette en Aveyron, une valse. Madame Sandrine

Nous restons au Soulaydaïen avec un super accordéoniste, compositeur, clavier et chant, Fabien Veriras. Plusieurs de ses compositions ont reçu le Grand Prix Jean Ségurel. De l'un de ses CD, Parfum du Limousin, il nous parle de nos marchés corréziens. C'est la saison, là. Et Paris-Corrèze. Monsieur Fabien Veriras.

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0: C'est fini pour aujourd'hui. À demain, 20h30.
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3: Nous vivrons demain une très belle journée estivale. Le temps restera très ensoleillé. Les températures minimales se situeront entre 14 et 25 degrés. Quant au maximal, elles varieront entre 28 et 33. Les vents soutenus arriveront de nord-est accompagnés de rafales jusqu'à 40 km/h. Il fera 31 degrés à Saint-Cirgue-la-Loutre et 33 à Elbussac.
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1: 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Pour plus d'informations, acx-19.fr. À Régade, le samedi 8 août, fête des étoiles.
2: 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À 11h, intervillage en équipe. 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Suivi d'une soirée festive avec DJ T-DJ. 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Vendredi 24 juillet, fête du tir à l'arc à Plot. 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
1: L'essentiel de l'actualité, la vague de chaleur touche à sa fin. Météo France annonce qu'à partir de ce mercredi matin à 6h, plus aucun département français ne sera placé en vigilance orange canicule. Les températures vont progressivement redescendre, même si une chaleur importante reste attendue localement dans certaines régions. Deux sapeurs-pompiers sont morts ce mardi en intervenant sur un incendie près de l'aéroport de Bordeaux-Mérignac en Gironde. Le ministre de l'Intérieur, Laurent Nunez, a annoncé leur décès, précisant qu'ils avaient perdu la vie en combattant un incendie de bâtiment. Le feu s'était déclaré en début d'après-midi à partir d'un départ de broussailles. Les circonstances exactes du drame restent à déterminer. Le Parlement a définitivement adopté une réforme du sport professionnel. Elle vise notamment à encadrer les dérives dans le football. Le texte renforce le pouvoir des fédérations, prévoit de lutter contre la multipropriété des clubs et doit apporter davantage de contrôle dans un secteur marqué ces dernières années par les tensions autour des droits télévisés. L'Union européenne a décidé de supprimer définitivement une subvention de 2 millions d'euros destiné à la Biennale de Venise. En cause, la présence de la Russie à l'édition 2026. Bruxelles estime que les événements financés par l'argent européen doivent défendre les valeurs démocratiques.
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2: Nous vivrons demain une très belle journée estivale. Le temps restera très ensoleillé. Les températures minimales se situeront entre 14 et 25 degrés. Quant au maximal, elles varieront entre 28 et 33. Les vents soutenus arriveront de nord-est accompagnés de rafales jusqu'à 40 km/h. Il fera 31 degrés à Saint-Cirgue-la-Loutre et 33 à Elbussac.
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1: L'essentiel de l'actualité, la vague de chaleur touche à sa fin. Météo France annonce qu'à partir de ce mercredi matin à 6h, plus aucun département français ne sera placé en vigilance orange canicule. Les températures vont progressivement redescendre, même si une chaleur importante reste attendue localement dans certaines régions. Deux sapeurs-pompiers sont morts ce mardi en intervenant sur un incendie près de l'aéroport de Bordeaux-Mérignac en Gironde. Le ministre de l'Intérieur, Laurent Nunez, a annoncé leur décès, précisant qu'ils avaient perdu la vie en combattant un incendie de bâtiment. Le feu s'était déclaré en début d'après-midi à partir d'un départ de broussailles. Les circonstances exactes du drame restent à déterminer. Le Parlement a définitivement adopté une réforme du sport professionnel. Elle vise notamment à encadrer les dérives dans le football. Le texte renforce le pouvoir des fédérations, prévoit de lutter contre la multipropriété des clubs et doit apporter davantage de contrôle dans un secteur marqué ces dernières années par les tensions autour des droits télévisés. L'Union européenne a décidé de supprimer définitivement une subvention de 2 millions d'euros destinée à la Biennale de Venise. En cause, la présence de la Russie à l'édition 2026. Bruxelles estime que les événements financés par l'argent européen doivent défendre les valeurs démocratiques.
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1: Toujours du soleil au programme demain, même si on risque d'avoir un peu plus de nuages au fil de la journée, principalement dans les Hauts-de-France et le Grand Est. On risque d'avoir par contre un peu de vent demain matin avec des rafales entre les 40 et 55 km/h, principalement entre le nord de la Nouvelle-Aquitaine et le sud de l'Auvergne-Rhône-Alpes. Pour les températures, comptez 18 degrés entre Lille et Reims, 19 à Paris, 21 à Brest et Limoges, 24 du côté de Biarritz. On attend ensuite les 27 degrés entre Nice et Marseille, 28 à Montpellier et Perpignan et jusqu'à 30 degrés à Ajaccio. Et l'après-midi, on atteindra au plus chaud les 34 degrés à Montpellier.
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0: L'essentiel de l'actualité, la vague de chaleur touche à sa fin. Météo France annonce qu'à partir de ce mercredi matin à 6h, plus aucun département français ne sera placé en vigilance orange canicule. Les températures vont progressivement redescendre, même si une chaleur importante reste attendue localement dans certaines régions. Deux sapeurs-pompiers sont morts ce mardi en intervenant sur un incendie près de l'aéroport de Bordeaux-Mérignac en Gironde. Le ministre de l'Intérieur, Laurent Nunez, a annoncé leur décès, précisant qu'ils avaient perdu la vie en combattant un incendie de bâtiment. Le feu s'était déclaré en début d'après-midi à partir d'un départ de broussailles. Les circonstances exactes du drame restent à déterminer. Le Parlement a définitivement adopté une réforme du sport professionnel. Elle vise notamment à encadrer les dérives dans le football. Le texte renforce le pouvoir des fédérations, prévoit de lutter contre la multipropriété des clubs et doit apporter davantage de contrôle dans un secteur marqué ces dernières années par les tensions autour des droits télévisés. L'Union européenne a décidé de supprimer définitivement une subvention de 2 millions d'euros destinée à la Biennale de Venise. En cause, la présence de la Russie à l'édition 2026. Bruxelles estime que les événements financés par l'argent européen doivent défendre les valeurs démocratiques.
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